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vous plaît, en raison d'un incident de signalisation, le TGV numéro 424 en provenance de Strasbourg, départ initialement prévu à 20h12, est annoncé avec un retard d'environ 5 minutes. Merci de votre compréhension.

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0: Sur la fréquence éphémérienne 89.1 MHz, sur Internet dans le monde entier et sur le DAB+, canal 7. Aujourd'hui, on va parler d'une exposition qui a débuté le 12 décembre. Une exposition qui se propose de placer l'imagination au pouvoir. Tiens, tiens, c'est un slogan 68 art pour ceux qui étaient de cette génération. Slogan 68 art repris par Jean-Charles de Castelbajac, qui propose dans cette exposition un ensemble de un parcours sur ses créations et son propre parcours à lui. Et au-delà d'être un créateur de mode visionnaire et un artiste, il est aussi un artiste protéiforme avec plein de collaborations avec des artistes et pas des moindres, Andy Warhol et autres. Et il a vraiment une profusion et une créativité. Et cette exposition, eh bien, elle est super. Et elle n'est pas du tout futile parce qu'il serait question seulement de mode. C'est vraiment un créateur et il était très ému d'être au musée des abattoirs et de pouvoir proposer l'ensemble de ses travaux avec un parcours, bien sûr, qui se déploie comme il l'a souhaité, avec une à la fois une chronologie, mais surtout une thématique pour ce parcours, et le tout conçu comme une épopée intime. Il commence par les couvertures, puisque c'est son premier vêtement et qu'il a fabriqué avec des couvertures de militaires de survie. Et il parle aussi d'une haute protection et d'une esthétique et de sa fonction, et aussi de tout le travail qu'il a fait sur les mots, les accumulations de vêtements et ses sculptures, le pop-hip-hop avec l'héraldique urbain, l'art de la mode Castelbajac, l'indiscipliné, et les habits de lumière. Enfin, c'est vraiment énorme comme chose. Et puis les derniers travaux, les collages, et il appelle ça des décollages. Un parcours donc qui est assez passionnant et qui est bien pensé. Vraiment, ça occupe le rez-de-chaussée des abattoirs, enfin la salle et les salles adjacentes. Et nous étions donc sur cette présentation à la presse et cette inauguration de cette exposition « L'imagination au pouvoir » qui est en place jusqu'au 23 août 2026. Pour autant, allez-y assez rapidement quand même, parce que ça peut faire l'objet d'un temps à partager avec des amis, la famille, tout ça, au musée des abattoirs pendant ses congés de fêtes de fin d'année et puis en suivant dans les mois à venir. Je vous propose d'écouter aujourd'hui le temps d'introduction de cette exposition avec une présentation générale par Lauriane Gricourt, qui est directrice des abattoirs et également commissaire de l'exposition avec Julien Michel. Ensuite, on écoutera Jean-Charles de Castelbajac et dans une autre émission, on écoutera la présentation, la visite guidée par Jean-Charles de Castelbajac, qui est tout à fait généreuse et édifiante. Alors, on écoute d'abord Lauriane sur la présentation, le contexte de cette exposition « L'imagination au pouvoir » au Musée des Abattoirs à Toulouse.
1: C'est pour nous un privilège et un honneur de célébrer pour cette exposition Jean-Charles de Castelbajac, un artiste visionnaire, et de pouvoir présenter ce travail et revenir sur plus de 50 ans de carrière. Cette invitation que nous avons faite à Jean-Charles de méditer une grande exposition, une exposition rétrospective, a été guidée par plusieurs choses. Déjà la première, c'était combler un certain manque. C'est-à-dire que vous connaissez souvent le travail de Jean-Charles seulement à travers toute cette dimension, un aspect, notamment à travers ces pièces iconiques qui sont montrées régulièrement dans des expositions, par exemple le manteau de nounours, ou alors à travers sa gamme chromatique, ses caractéristiques. Mais finalement, on n'a qu'une vision très tartienne, tronquée, d'un travail qui est extrêmement riche, qui est multiple, qui est protéiforme, et aussi une vision d'avocat qui est très singulière et qui est pionnière, qui a inspiré beaucoup d'autres créateurs, mais sans que cela ne soit dit ou ne soit sué. Donc nous voulions pouvoir montrer ça et aussi mettre en avant et partager sa vision très singulière de la mode et de la création en général. C'est une exposition qui entend donc être panoramique, de pouvoir montrer toutes les dimensions de ce travail déployé pendant toutes ces années, de proposer aussi un voyage dans cet archipel, même ce multivers qui paraît sans fin et qui s'est construit grâce à une inventivité, une imagination incroyable. Une autre chose qui a guidé le choix de cette exposition et qui m'intéressait particulièrement, c'était aussi pour pouvoir inscrire le travail de Jean-Charles, moins dans une histoire de la mode, mais dans une histoire générale de l'art. Explorer justement ce lien entre l'art et la mode. Et peut-être aussi répondre à une question qu'il a posée Karl Lagerfeld dans un portrait qu'il a fait de Jean-Charles de Castelbajac où il dit « L'art est-il une mode ou la mode est-elle un art ?» Alors je ne sais pas si on va répondre à cette question dans l'exposition, néanmoins elle a le mérite d'être posée. Et l'idée de cette exposition était aussi donc, de porter un regard inédit sur le travail de Jean-Charles qui a été globalement présenté dans les musées de mode ou des musées d'art décoratif et jamais dans un musée d'art contemporain. Et porter ce regard, c'est saisir d'une nouvelle manière le travail de Jean-Charles de Castelbajac qui est très poreux aux transformations de la société, aux vibrations du monde et qui montrait aussi qu'il existe de nombreuses filiations avec des courants artistiques importants qui se sont développés au XXe siècle comme l'Arte Bovera, le Nouveau Réalisme, le Postmodernisme, aussi le groupe Edfis et d'autres. Et aussi, à côté de ça, à côté de cette inscription et de ses échos, Jean-Charles de Castelbajac a collaboré avec de nombreux artistes comme Robert Valaval, Kissari, Jean-Michel Basquiat, Renel Kessagine, Belle, Betty Darins. Et dans l'exposition, on montre certaines de ces collaborations. Et ces interactions, justement, avec le monde de l'art, elles se poursuivent aujourd'hui. Elles créent des ramifications aussi avec design, avec la musique, avec l'art sacré. Et c'est ce que nous avons tenté de montrer dans cette exposition. Donc on l'entend vraiment apporter une perspective inédite sur le travail de Castelbajac en présentant dans un contexte différent. Et ce déplacement qu'on opère, on l'opère aussi pour nous en tant que musée d'art contemporain, puisque c'est la première fois que l'on réalise et que l'on présente une exposition de mode. Et c'est un geste pour nous qui est important, mais on entend vraiment faire tomber ces barrières invisibles, ou en tout cas dépasser cette tendance qu'on peut avoir à catégoriser les choses, à classer les artistes, à les inscrire dans des simples des mouvements, à des cours artistiques, des disciplines. Et Jean-Charles de Castelbajac fait partie de ces créateurs pour qui la question de la frontière, corrigée, il n'a peut-être pas de sens, c'est un concept assez flou. Et un artiste qui justement crée des ponts, la ville entre les courbes, grâce à une hilarité impressionnante, très puissante et une imagination sans limite. Et donc justement, on a trouvé ce titre pour l'avoir imposé à nous, imagination au pouvoir, et car il était complexe, voire impossible de réduire Jean-Charles à un qualificatif ou une expression. Et donc l'imagination au pouvoir s'inscrit ici dans la prospérité du peuple de demain, qui était le titre du projet que Jean-Charles a réalisé pour le Centre de Pompidou, qui est un projet pour les enfants, qui sont tous les deux des slogans hérités de le mai 68, qui était une époque, comme vous le savez, très effervescente, qui prenait un anticonformisme, le refus des règles, la critique de la société de consommation, et une époque aussi où le vêtement s'est imposé comme un outil de contestation politique et aussi d'expression de soi. Donc ce terreau-là va forger la pratique et tout le travail de Jean-Charles de Castelbajac et qu'on pourra d'ailleurs abondamment pouvoir le voir à l'exposition. Et donc cette exposition qu'on a conçue avec Julien Michel, qui est co-commissaire de l'exposition, bien sûr avec Jean-Charles évidemment, on l'a conçue la main dans la main, aussi grâce au studio de Jean-Charles avec Pauline de Castelbajac, avec Joseph Hitté et aussi avec le scénographe Pascal Rodriguez. Elle rassemble près de 300 pièces, évidemment des vêtements, mais aussi des objets design, des photographies, des collages, des films aussi, des archives et des installations que Jean-Charles a conçues spécialement pour l'exposition. Et donc tous ces ensembles d'œuvres composent un parcours très immersif. Qui nous permet d'explorer les différentes facettes du travail de Jean-Charles de Castelbajac, le titre de poser des jalons historiques et des jalons thématiques pour appréhender au mieux sa pratique de ses premières pièces en couverture dans les années 70 jusqu'au manteau de Nours, jusqu'à ses collaborations avec les artistes, ce travail ici autour de la photographie avec ses contemporains, et également les moments pour notre Notre de Paris, jusqu'à ses créations très récentes autour du collage. Et donc chaque salle, on le verra, on rentrera dans l'exposition, est vraiment un univers en soi, presque comme des périodes en coupe où chaque espace est un environnement qui a été créé par Jean-Charles Mahon, cette idée de contextualiser les œuvres, et avec au fil rouge toujours ce textile qui guide petit. Donc pour nous, c'est une exposition très importante, parce qu'elle s'inscrit aussi dans une direction qui a été prise récemment dans la programmation des abattoirs pour ouvrir vraiment plus largement notre programmation à d'autres formes de création, à d'autres artistes, comme on a pu faire avec le rappeur Oli, que nous avions invité il y a tout juste un an à porter un nouveau regard sur les collections, ou avec un programme pour des peurs en région, dont le lien entre l'art et l'artisanat. Mais c'est aussi une exposition qui répond à des valeurs fortes qui sont portées par l'institution, qui sont celles de l'inclusivité et de l'accessibilité. Et je pense qu'on se retrouve vraiment autour de ces valeurs communes, toujours portées par une grande exigence, puisque la question de la transmission est vraiment au cœur de votre travail et également présente dans ce projet. Avant de passer la parole à Jean-Charles et à quand vous présenter l'exposition, je voulais aussi signaler que simultanément nous aurons deux autres expositions au sous-sol du musée. La première qui est un partenariat avec le Centre national des arts plastiques, un partenariat autour de la collection vidéo, propose une exploration de la cohésion vidéo à travers le prisme de la question du corps. Et face à cette exposition, un deuxième projet qui présente nos nouvelles acquisitions, les acquisitions faites entre 2020 et 2025, autour de la question de la place des artistes femmes dans la création artistique et aussi dans la place des collections.

0: Suite de l'introduction à cette exposition « L'imagination au pouvoir » autour du parcours de Jean-Charles de Castelbajac, exposition qui est en place depuis le 12 décembre et jusqu'au 23 août 2026. Et là, on a un petit temps de présentation générale par Jean-Charles Castelbajac qui, de manière très émouvante, évoque à la fois le contexte de sa présence et de travaux dans ce musée et toute l'émotion qu'il peut en ressentir.
1: Lorsque Lauriane est venue me voir il y a un an et demi à Paris, j'étais enclin au cœur de mon aventure de l'autre d'Arêtre. On était en train de construire ce projet. Il s'est ouvert à moi et elle

qui m'amenait à vivre une autre expérience et à l'explorer totalement. Alors cette expérience, ça pouvait être un lien avec d'autres artistes, ça pouvait être une réinvention de mon regard sur la société. Et donc, lorsque l'on vient de les cartes blanches, j'ai eu le sentiment que je pourrais enfin cristalliser mon archetype et faire en sorte que ce grand puzzle, ce grand tout, que moi je voyais comme quelque chose d'unique dans mon indiscipline, c'est-à-dire toutes ces disciplines que j'avais traitées, pour moi c'était qu'une, mais aux yeux de la société, était souvent qualifiée de touchette, qui est un terme chéri en France, parce que qui est un terme chéri, comme on l'a utilisé pour Cocteau, pour Dali Pinch, ou pour tant d'autres, qui est de ne pas pouvoir mettre quelqu'un dans une case. En fait, ce que j'ai fait durant toutes ces années, c'est constituer un univers. Un univers avec des codes très précis en fait. Avec des codes surtout, un code principal qui est la matière. La matière. La première matière que j'utilise dans la première salle, vous verrez, c'est la matière grise. Au sens propre qu'au sens figuré, qui est ma résistance. Je sors de pension et je coupe dans cette couverture, avec le courage de ma mère et sa détermination, une première fesse, comme un ex-coto, comme un exorcisme. Et en fait, la matière se retrouve au fil de toute l'exposition. La matière de l'écolage, la matière plus flocage sur les chasubles de Notre-Dame, la matière des manteaux, des libères, qui deviennent des structures en mouvement. Toutes les matières. Et une matière aussi qui est l'amitié, qui est collaborer et travailler avec des artistes dont je suis fan. J'ai toujours été habité par ces passions, ces curiosités de rencontres. Parfois, je rencontrais des fantômes, donc je pouvais tomber amoureux du travail d'un inconnu comme Antonin, ou de quelqu'un que je n'avais pas connu, comme Antonin, comme Fautrier, comme Antonin Artaud, pour des artistes du passé, ou Picabia, ou des artistes contemporains que j'ai rencontrés au fil de ma vie comme une communauté élitique, comme des frères et des sœurs choisis. Ces frères et sœurs choisis sont très différents. Vous allez les retrouver ici. Ils peuvent s'appeler Vivienne Westwood, avec qui j'avais communauté d'esprit. Ils peuvent s'appeler Kisari, avec qui j'ai eu cette complicité de travailler dans la rue, de connaître la rue. Ils peuvent s'appeler Robert de Laval ou Robert Combas, tant pour avoir une robe tabou ici. C'est cette espèce de ciment attétif que je constitue au fil des années, qui trouve aujourd'hui sa place au musée des abattoirs. La chance que j'ai eue dans cette exposition, c'est de pouvoir installer quelque chose aussi d'une manière scénographique, avec Pascal Rodriguez, qui est un formidable scénographe, qui a fait notamment l'exposition à Paris de Brancusi au Ramelsi au Palais de Tokyo. On a établi cette complicité de transformer les abattoirs en un chapeau, en un endroit immersif, en un endroit où, en fait, on peut s'approprier les murs. Donc, tout ce que vous allez voir dans cette exposition, et c'est un peu le sens de cette exposition, puisqu'elle est là pour transmettre, et dire, regarde, on est ce que j'ai payé, c'est tellement joli et fort, transmettre au sens, utilise mes techniques, prends ma technique d'appropriation, prends ma technique de détournement, impose-la. Vous allez voir des événements que j'ai faits, par exemple, avec Iceberg, les fameux pulls cartoon, en 81, lorsque je prends Snoopy, que je mets sur un pull, je ne demande même pas des droits, ça m'a valu qu'au plus de procès, dans même. Lorsque je mets sur un manteau Kouriki Pop, une poche Bondrian, une poche Faudrier, une poche Alechinski, une poche Macrae et une poche Max Ernst, j'ai 5 procès. Parce que je ne demande pas les droits. Et en plus, ensuite, je pars aux ayants droit, c'était comme ça que je pratiquais, et ils me disent, ah oui, c'est une belle idée. Donc, les choses s'installent. Il y a une dimension de char qui est d'aller vers le risque. Et en fait, aujourd'hui, quand vous avez été considéré comme précurseur ou visionnaire, lorsqu'arrive l'époque où vous êtes enfin dans l'époque, ça vous semble normal. Et en fait, vous allez voir beaucoup de choses qui sont dans l'air du temps. Et en fait, anticiper, ça veut dire respirer l'air du temps avant les autres. Et moi, j'ai toujours respiré l'air du temps avant les autres, parce que j'aimais ce qui était bizarre. J'aimais ce qui était

0: Tamati, j'aimais ce qui était à contre-courant, j'aimais ce qui était hors norme, j'aimais ce qui était punk, j'aimais ce qui était rock, j'aimais les bidouillages des lipros de Tropley Grisseur, j'aimais les collages de Jenny Rupp, j'aimais tous les artistes qui n'étaient pas célébrés.
1: Ce qu'on ne comprenait pas, parce que ce qu'on ne comprend pas, c'est ce qu'on comprendra de futur.
0: Donc c'est un travail d'anticipation, vous allez vous promener dans les salles, et en fait, c'est comme les salles, si les salles vous appartenaient. Elles racontent toute une histoire, et il y en a une qui frestadise quelque chose de ma rencontre avec Toulouse, parce que la seule dame qui m'a demandé à l'habiller à Toulouse, c'est la Zambia. En fait, il y a ici nos traditions à la basilique de la Dorade, de demander à ce que la garde-robe de la Vierge soit faite par des couturiers. Et donc, il y a eu une collection formidable. Il y a écrit sur la croix. Et donc, j'ai eu la chance de faire une robe de haute couture pour la Sainte Vierge à Toulouse. Et elle a été prêtée et elle est exposée ici. Et elle rejoint les vêtements qui ont été vraiment prêtés par Notre-Dame, auquel j'ai participé à la Rivière. Bon. Enfin, pour dire, c'est une rétrospective. Bien sûr, c'est une rétrospective. Mais c'est une perspective et c'est une prospective. Et c'est un panorama. Puisque la dernière salle s'appelle salle de transmission. Et c'est tout le travail que je fais aujourd'hui avec des jeunes artistes, avec le collectif à la hausse, avec Palace Skateboard, avec le rappeur 3010. Voilà. Donc, c'est une aventure. C'est une aventure humaine. Et je vous remercie d'avoir pris le temps pour venir la partager avec moi, parce que c'est un moment très émouvant dans ma vie. Et je tiens à remercier la Farle Polite qui a aussi rassemblé tous les documents et qui a fait qu'on a pu cristalliser mon histoire en un futur prometteur. Merci beaucoup.

Voilà, on écoute des extraits d'un projet d'un artiste contemporain, Hank Midnight, sur une résidence au Mas d'Asile, à la grotte du Mas d'Asile. Et ce CD, ces extraits sonores s'appellent Asilian Fragments. Et j'ai trouvé que ça allait bien avec la dimension pionnière, créative, vibratoire des travaux de Jean-Charles de Castelbajac. Alors, les abattoirs donc proposent cette exposition. Alors, pour les infos pratiques, l'abattoir est ouvert du mercredi au dimanche, avec une spécificité pour cette exposition. Il y a des nouveaux horaires le samedi et le dimanche. Au lieu de commencer à midi, le musée ouvrira à 10h le samedi et à 10h le dimanche, et les autres jours à midi et jusqu'à 18h. Voilà, n'hésitez pas à faire un tour jusqu'au musée des abattoirs pour rencontrer cette imagination au pouvoir dont on a bien besoin actuellement.

0: Après cette présentation générale, un volet 2 consacré à l'exposition « L'imagination au pouvoir » avec une visite guidée en compagnie de Jean-Charles de Castelbajac.
1: Cette première salle, en fait, c'est comme un parcours initiatique. Elle s'appelle l'épopée intime. L'épopée intime, c'est pour donner quelques clés sur comment mon imagination s'est constituée, d'où elle vient, quelles ont été des sources de cette imagination. Alors, il y a bien sûr la présence de l'histoire. Je dis électriser l'histoire, parce que ça a été une permanence dans ma vie de penser à l'histoire. Déjà, cette installation, c'est comme des bannières. C'est comme des choses médiévales, c'est des choses épiques qu'on retrouve sur ce chevalier. Les bannières, je les ai constituées comme des tableaux, en fait. J'ai fait des collages et j'ai sélectionné des moments importants de ma vie. Mes parents, à droite, je dis mon père m'a donné l'histoire, ma mère m'a donné l'espoir. Mon père vivait toujours dans une célébration du passé. Il n'aimait que le passé, il n'y avait pas de futur. Ça n'existait pas. Il portait des vieux vêtements, il les reprisait. Il faisait des patchs pour qu'elle gardait toujours la même veste. Et ma mère, au contraire, elle disait toujours « Ça sera mieux demain. Ça sera mieux demain. » Toutes les difficultés qu'on traversait, elle les transformait et elle croyait en ça. Enfant, j'étais un adolescent. J'étais envoyé en pension à 6 ans. Adolescent, j'étais adulte. Et enfin, adulte, je suis devenu, comme vous le voyez, l'architecte de ma propre enfance. En haut, j'écris la mode de vie. Parce que j'ai toujours envisagé la mode comme quelque chose d'indiscipliné, sans frontières, qui pouvait aller vers le mode de vie. Le trajet de ma vie, aux lignes Mosécoul, il n'y a pas de poker-eye sur l'arc-en-ciel. C'est une phrase que m'a dit Monseigneur Lustiger lorsque j'ai proposé l'arc-en-ciel pour les GMJ. Enfin, en haut, vous retrouvez le camouflage. Co&Co, qui est la marque que j'ai créée avec ma mère. La mécanique du sourire. L'omniprésence dans mon travail de la notion d'humour, de joie, d'espoir, cette idée de mécanique du sourire. Derrière vous, j'ai dessiné mon épivie quand j'avais 18 ans. J'adorais les motos, j'adorais le rock'n'roll. J'avais 20 ans, j'y croyais, j'étais drôlement sapé. En fait, c'est une chanson. J'avais 20 ans, j'y croyais, j'étais drôlement sapé.
2: C'est une chanson.
1: Voilà, et on va passer à le dire. Et toujours très important, j'ai toujours eu un château dans la tête. Toujours eu un château dans la tête. Mes parents avaient perdu celui de ma famille, et j'ai toujours eu l'obsession. Je voulais un vieux château avec des tours un peu en ruine, et je l'ai trouvé. Et il est à 80 km d'ici.
3: Ruine, oui, je...
1: Voilà. Alors là, on est dans une salle qui est très importante, qui est vraiment une pierre angulaire qui s'appelle « Sous couverture ». En fait, je sors de pension, j'ai 17 ans. Cette expo n'est pas chronologique, mais il faut qu'elle explique certaines pierres angulaires. Et ça, c'en est une très importante. Et ma mère, je voulais devenir artiste, et ma mère voulait que je fasse de la mode. Elle me proposait, elle avait un atelier. Et je lui ai dit, on va faire de l'anti-mode. On va commencer par la fin. Et je lui donne cette couverture de pensionnaire, qui est ici, pour qu'elle en fasse une veste. Or, c'est des matériaux qui sont réellement le bas astral du textile. Ce n'est que des déchets. C'est vraiment des déchets qui sont cousus par un petit fil de coton et ensuite grattés. Alors elle me dit, Jean-Charles, c'est impossible de coudre ça. C'est impossible. Elle voit bien que donc je n'irai pas vers la mode. Et le lendemain, elle sort cette veste. Elle la contrecolle complètement de toile de camion. Et on part d'une forme extrêmement simple, au carré, puisque le lendemain, je lui apporte cette serpillière, et on développe ce concept. En développant ce concept, je refusais totalement ce que le monde de la mode me proposait. Je ne voulais pas de soie, je trouvais ça impudique, je ne voulais pas de matière qui avait été préconçue par quelqu'un d'autre que moi. Je voulais que ça soit un geste fort et manifeste. Quelques années plus tard, quelqu'un m'a dit, mais tu as connu l'arte povera. Je ne connaissais pas l'arte povera. Je connaissais la povera, je connaissais l'idée de la matière pauvre, effectivement. Ensuite, dans cette salle, vous avez différentes facettes de cette recherche. Là-bas, vous avez mon travail de 71 sur les t-shirts qui sont faits en bande Velfour. Donc, je vais dans toutes les usines où les matières étaient en voie de disparition puisque la modernité est arrivée, et j'investis et je m'approprie la matière que je détourne. Par exemple, ici, vous avez une tunique de Saint-Louis, un petit collection d'été 71, qui est faite en lin de filtre de fromage blanc, que j'enlumine avec des pierreries pour lui donner quelque chose. Là, c'est deux torchons qui constituent le petit tablier. Enfin, on trouve, à ce moment-là, j'intègre, comme vous le voyez, cette obsession d'avoir ce qui appartient au monde, à mon environnement, de le ramener vers quelque chose qui va être porté. Il n'y a pas de limite. Il y a une indiscipline totale. Dans ce manteau que j'ai fait pour Benetton il y a, en 2020, il y a cette même obsession. Il y a l'idée de transformer ce vêtement en sac et il y a l'idée d'utiliser une matière écologique qui a été vraiment une ligne dans même. Donc ces vêtements, ces trench est en carton imperméable. Ce manteau pour Mats Mara, j'ai été pendant 6 ans directeur artistique de Sport Max. C'est un manteau, lorsque j'arrive chez Mats Mara, c'est un processus industriel. Et ils me disent, on ne peut pas faire tes fantaisies d'écologie, de détournement. J'ai dit, dans ce cas-là, monsieur Maramotti, je ne travaillerai pas pour vous. Alors il se met à rechercher en textile l'équivalent de possibilités industrielles, mais avec des belles matières. Et là, on a un nid d'abeilles en pure laine, magnifique, traité avec des déchets de pure laine. Donc, c'est une manière de réinventer l'histoire du textile. La plupart des matières que vous avez dans cette pièce ont désormais disparu. J'assimilais aussi mon histoire et cette idée d'archéologue et cette idée de lien historique avec la matière. Là, vous avez une veste que j'aime beaucoup parce que je voyageais beaucoup en crin, je dormais dans les crins et un matin, j'ai trouvé ces sacs pour mettre les draps dans les wagons-lits et bien sûr, j'ai mis dans mon sac. Et j'ai dit à ma mère, fais-moi une veste. Didier Grimbach, dans sa mémoire de mode, dit qu'un jour, il vient visiter l'usine à Limoges et que je prends 8 serviettes dans un restaurant, que j'arrive à l'atelier, je dis, mère, est-ce que vous voulez bien me faire une chemise? Et ma mère s'exécute et fait une chemise. Premier vêtement que j'ai dessiné, qui est coupé dans des couvertures de mohair multicolores. Alors là, vous voyez ma coupe de cheveux d'époque. C'est ma première collection. C'est une collection que j'ai fait. C'est mon premier. C'est la collection avant les couvertures. On voit les détournements. Notamment, j'utilise l'herbe synthétique quand c'est des petits gilets. J'utilise cette technique que je reprends plus tard ici avec des pilets, avec des rubans de raffia de fleuriste, qui est de détourner les choses. Et la dame me dit, est-ce que vous croyez que ça va se vendre? Mais j'ai dit, mais bien sûr, j'ai une conviction. Et en fait, je présente cette veste en couverture, et là, c'est remarqué par Maïmé Arnaudin, Denis Fayol, c'est remarqué par Ziga Pianco de chez Pierre Dalby, j'intègre Pierre Dalby avec AISB, et je suis remarqué par Eugenia Shepard du New York Times à New York, qui fait un gros article dans le New York Times et qui dit que je suis un architecte de la mode et que mes couvertures, en fait, c'est des maisons. Et que mes vêtements qui souffrent, c'est des portes, et que mes capuches, c'est des toits, et que mes poches, c'est des chambres.

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1: Entrez dans cette deuxième salle. Cette deuxième salle, elle s'appelle Haute Protection. Elle s'appelle Haute Protection parce que les deux préoccupations premières en 1970, c'était vraiment le détournement, l'écologie, l'appropriation et la protection. Je venais d'une famille de militaires et de paysans, et en fait, il y avait cette dimension de fonction. Dans le côté militaire, il y avait le camouflage. Là, c'est un camouflage presque pour Toulouse, puisqu'on est dans un mur de briques. Ça, c'est un camouflage haute couture de ma collection Bella Intelligentsia en 2000. Ça, c'est un camouflage en revisitant l'histoire des tapisseries de Maximilien qui étaient présentées récemment au Louvre. Un camouflage avec des nains jardins, eux aussi personnages en voie de disparition. Et là, la première chaise que je prends dans le salon de ma mère en 71 et que j'emmène chez le tapissier pour recouvrir de camouflage. Là, c'est une couverture de L en 74, photographiée par Toscani. C'est une veste porte-bébé. C'est le climax de mon obsession pour la fonction. Vous avez à l'arrière, normalement, j'ai pas le droit de ticher, mais à l'arrière, vous avez ces petits foches, vous voyez, avec les petits zips pour sortir les petites jambes des bébés. Et il y a une photo de Chersti, la double capuche, très importante. On voit les fondements du streetwear. Je suis obsédé par la dimension de fonction, de mouvement. C'est l'époque aussi où je dessine les costumes pour ces drôles de dames aux États-Unis pour Farrah Fawcett. Et là, je découvre la couleur. Je découvre la couleur par cette couverture. Cette couverture, elle a été tissée en 1784. Elle a été faite par Hudson Bay pour le capitaine Cook, pour servir de monnaie d'échange aux Indiens. Et ils échangeaient une peau d'ours par couleur. Donc c'est le premier outil de monnaie textile, ce qui est fascinant. En fait, elle a eu un destin, cette couverture, extraordinaire, parce qu'elle a perduré dans toute la culture amérindienne, toutes les pluies, parce qu'elle est très forte, très puissante. Et moi, j'y ai trouvé vraiment mon blason. J'y ai trouvé mon drapeau. Et voilà, ça s'appelle la couverture d'Hudson Bay. Ensuite, je commence à reproduire, et là, j'amène la tête. On est entouré d'une immersion dans la couverture la plus pauvre qu'on propose aujourd'hui aux gens, qui est la couverture de survie qui est donnée au quotidien à ceux qui ont trop froid. Là, je suis convoqué par Monsieur Duhamel dans le Nord. Il me dit, est-ce que tu veux t'occuper de mes caouets? Je lui dis, bien volontiers. C'était le climax de la fonction. Les caouets, à l'époque, ressemblaient à ceux de Danny Boone. Hein. Et j'arrive dans cette usine où tous les caouets sont gris, marron ou bleu marine pour les scouts. Et je lui dis, on a habillé la famille. Et là, j'avais vu à New York, un couple sous la pluie. Et je me suis dit, ça serait cool d'abord de les protéger, et pas comme un parapluie. Et disons que je suis rentré à l'hôtel, j'avais créé ça. Je propose ça à Duhamel. Vous voyez que tout est fonctionnel. Tout le double poncho se replie dans cette poche. Hein. Je propose ça et ça rencontre un succès, mais formidable. C'est numéro un aux Galeries Lafayette pendant des années au rayon du mariage. Et au début, j'avais fait en une pièce et j'introduis le zip en cas de divorce. Qu'est-ce qu'il y a dit ? Je travaillerai pour Kawai pendant 6 ans en faisant des color blocks, en imprimant des léopards, des panthères, en redynamisant cette marque passionnante. Derrière vous, c'est toute la dimension naissante, plurielle de mon travail. C'est ma collection 2000. C'est un moment où je ne doutais pas, mais j'ai réalisé que j'étais resté sur mon nuage multicolore et que la mode avait évolué. Il y avait cette époque de porno chic, il y avait cette époque de gros logos. Et là, je me suis dit, il est temps que tu te remettes à repenser ton travail. Et puis, j'ai lu une phrase de Kant qui disait, toute intuition sans concept n'aboutit pas. On est en 99 et je décide d'appeler ma collection Premier Secours. L'Express a titré Castelbajac est venu au secours de lui-même. Ils avaient raison. Et là, tous les principes, comme j'avais été avec les couvertures, je faisais des manteaux en couverture, les couvertures, j'applique sur cette lampe très accessible, un peu une lampe kawaii qu'on pouvait toucher. J'ai toujours en moi cette obsession de vêtements démocratiques, de choses démocratiques, de faire des lampes posters, vous voyez. Et je fais cette robe. Je travaille sur la Croix-Rouge et je travaille sur toute la signalisation d'urgence, de danger. Derrière vous, c'est une pièce magistrale qui nous a été prêtée par le Musée des Arts Décoratifs de ma collection État d'urgence. C'est la suite de Premier Secours. Et là, je me dis, il y avait la guerre en Bosnie qui émergeait, le monde était en train de changer. J'investis avec Olivier Massard, station de métro François Mitterrand. J'ai 100 mannequins, tous avec des casques de la Sport que j'ai refait faire par Maison Michel, comme des choses de protection, mais très élégantes, qui ont un côté un peu années 30. Et je fais des vêtements qui gardent l'histoire à l'intérieur, des tout capitonnés de failles de soie, comme un cabinet secret de Marie-Antoinette. Et à l'extérieur, j'installe l'urgence, j'installe la protection. Toutes les choses sont faites en laine bouillie. Et à l'arrière, il y a deux petits anges très beaux qui s'installent sur ce petit hobby pour parler d'un monde qui a disparu. Donc c'est une collection un peu, je dirais, post-apocalyptique, et où j'installe aussi 300 figurants qui sont habillés en noir. C'est une collection de transition. À partir d'état d'urgence, je vais conceptualiser tous mes défilés et créer le décor qui va autour.

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1: J'ai oublié de vous parler du flying suit, qui est le premier vêtement de designer volant, hein. Et qui a été pratiqué dans le Colorado, il a déjà volé, il est au-dessus de vous. Il a été fait par un champion du monde de John, et c'est vraiment un vêtement fonctionnel. Je n'ai pas pu le réaliser en France parce que les assurances me l'interdisaient, donc il était réalisé en Slovénie. Alors, 81, j'installe une émotion nouvelle, parce que les 10 premières années, je n'ai jamais dessiné ou écrit sur mes vêtements. Le premier geste, c'est cette robe, c'est la difficulté d'être. Qui est porté par Aurore Clément dans mon défilé de 81. Que ressentez-vous, monsieur de Fontenelle? Je ressens une grande difficulté d'être. Fontenelle est sur son lit de mort. Et ça, c'est vraiment le premier vêtement imprimé que je fais. C'est une couverture de livre. À partir de là, je vais écrire partout. Sur les murs des villes, sur la peau humaine, partout, partout, partout. Et dans cette salle, je voulais aussi montrer tous les dessins que j'ai fait en tant qu'artiste sur les murs des villes. Donc on a sorti mon Instagram, on a sélectionné une centaine de graffitis que j'ai fait dans les murs, le premier étant là-bas, vous voyez, en 96, que j'étais toujours garde du Nord, que j'ai fait quand j'étais directeur artichute de Point Siècle. Et tous ces dessins à la craie, je les ai mélangés avec les poèmes de Pauline, qui est là, Pauline de Castelbajac, qui est poétesse, Et donc, on entend les poèmes mis en musique par Vladimir Cauchera. Cette fameuse Félix de Proust, j'ai toujours été touché dans les mémoires de Proust par sa relation à sa pelisse. Il avait cette pelisse qui était comme ça, qui était en toile doublée de fourrure. Où qu'il aille, il la mettait sur son lit. Lorsqu'il était malade, il ne pouvait pas s'endormir sans sa pelisse. Sa gouvernante l'a scie. Alors j'ai pris des écritures de Proust dans la recherche des temps perdus, et je l'ai installé sur cette pelisse que je lui offre. Les vêtements dans cette salle parlent avec les murs. C'est comme des vêtements fantômes. C'est cette relation avec l'invisible qui commence à être en place. Donc j'ai dessiné ce carrousel qui rebondit sur les ailes de mon installeur. Voilà, donc j'ai amené les murs débiles à Toulouse. Dans cette salle, il y a le quatrième geste fort, qui est l'appropriation, le détournement et l'accumulation. Pauline dit souvent que j'accumule parce que j'ai manqué de choses en étant enfant. Il y a ça, mais il y a aussi créer des choses en mouvement. Je commence ce principe d'accumulation en 1987, la même année que Mike Kelly qui fait des sculptures à New York. J'en fais des sculptures mouvantes. Le premier vêtement qu'on peut référencer, raconter, c'est la tendresse incarnée. Je venais de sortir d'une collection de fourrures d'une maison très connue, que je ne peux pas citer, et je voulais créer quelque chose de plus fort que la fourrure animale. Et là, je mets ensemble toute la douceur du monde, tous les ours que je n'avais pas vus, c'est-à-dire cette couleur miel, cette esthète. C'est un processus très complexe que met au point ma mère, parce qu'il faut avoir une pratique d'ouverture, sortir, et c'est une construction extrêmement complexe, on met un an à mettre au point. Et la couverture de Elle arrive, avec Estelle Lefébure, et ce manteau devient iconique. La couverture de Vogue américain est un projet avec Farrah Fawcett. Elle ne se fait pas, mais ce vêtement devient culte. Il est acheté par un rappeur qui s'appelle LL Cool G aux États-Unis. Et ce geste, comme ça, d'accumulation, devient quelque chose de récurrent pour moi, comme mes couvertures. En fait, tous les premiers gestes, je les retravaille et je les réinvente au fil de ma vie. Là, vous avez les crash à l'accumulation des chapeaux de paille. On reste dans le processus de détournement. Là, vous avez ce travail que j'ai fait. Je travaillais beaucoup en Italie avec une constante alimentation de pâtes, vous voyez. Hein? On me donnait toujours des tagliatelles merveilleuses. Et là, je rentre à l'hôtel et je dessine ce vêtement. Et je me suis aperçu, en coupant toutes ces structures, que ça devenait une superbe sculpture. C'est une recherche sur la corde, c'est une recherche sur l'once. Celui-ci est tout à fait exceptionnel, qu'on n'avait jamais vu depuis la date savante de défilé, qui est 87, qui est l'Arche de Noé, qui a été photographiée sur Najda Auermann, qui a été vraiment dans beaucoup d'éditoriaux très célèbres. Enfin, derrière vous, celui-ci est de 87 aussi. Il te va comme un gant. Je partais souvent d'une phrase poétique. Il te va comme un gant. Alors je prends des gants, je les mets ensemble. Et là, il y a quelque chose qui s'approche du surréalisme, de la poésie en tout cas. En 2024, Gouram, qui a le label Vêtements, me dit « Jean-Charles, j'aimerais faire une collaboration avec toi autour de tes Teddy Bear Coat. » En fait, mystérieusement, ce geste des Teddy Bear Coat est resté une chose comme mes pulls cartoon iconiques. Et là, avec Gouram, on a beaucoup de chance parce qu'on a un producteur qui s'appelle Steif. Steif, c'est l'inventeur de l'ours en peluche. En fait, qui s'est appelé le Teddy Bear parce que Teddy Roosevelt chassait les ours, et lorsqu'il est venu en Allemagne, ils ont fait un ours pour mettre sur l'assiette du déjeuner officiel. Et c'est devenu le Teddy Bear. Donc Steif nous donne 600 ours. Et de ces 600 ours, il y a cette collaboration Kerstin-Bajac Vêtements, qui est là, ce manteau de cour pour une reine de cœur. Là, vous avez cette pièce qu'on avait perdue, qu'on a retrouvée, qui est le manteau porté par Vanessa Paradis dans mon défilé mis en scène par Malcolm McLaren en... Je regarde les dates, hein. 89. Enfin, cette pièce que j'aime entre toutes, si je dois en choisir une, c'est celle-ci. C'est le Perfecto Band de 87. Ces pièces ont influencé pas mal le monde de la mode, si vous voulez, parce qu'il y avait un geste social, un geste fort. Donc ce Perfecto qui me ramenait à mes années moto, et cette jupe qui a été prêtée par une collectionneuse de Toulouse qui raconte la gamme Pantone. Alors qu'elle est 10 ans plus tard ou 15 ans plus tard. Ce petit pull avec cette accumulation de fleurs est une réponse à quelqu'un qui me disait que je n'étais pas dans ma mode très féminin. En pull, ça c'est le pot aux boules. Le pot aux boules est très simple de principe, vous faites ça comme ça. Voilà, donc je vous recommande, je serais très heureux que vous passiez par le pot aux boules tout à l'heure.
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1: Voilà, maintenant on va changer de salle. Antoine, ça c'est le dernier Teddy Bear Coat que j'espère pour Benetton. Je le voulais comme une réflexion au travail de Prada dans les années radicales, au Prada noir. Et je me suis dit, que ferait une collaboration, si elle avait existé, entre Jean-Charles et Prada? Et donc j'ai inventé cette espèce de monologue, hein, et de monolithe très mystérieux d'un Black Bear Foot. Maintenant, nous rentrons dans une salle importante, qui est mon arrivée au pop. Hein. Elle s'appelle Pop Hip-Hop. L'héraldique urbain. Comment je prends, à partir de 80, je rentre dans une autre dimension, je prends les couleurs, je les assimile à ma passion pour l'héraldique, pour les blasons, et je crée un héraldique urbain. Vous avez là-bas une robe de 81 ou 82 avec Jerry, de Tom and Jerry, que j'utilise comme un blason. Vous avez ici une robe, c'est une jeune fille de Saint-Brieuc qui s'appelle Julie, qui me dit « Je vais te faire des chansons, est-ce que tu peux me faire une robe ?» Et elle est devenue Yael. Hein. Et dans le premier clip de Yael, elle porte cette robe. Comme une chose forte, comme un tabar, Elie Medeiros dans les années 80, qui veut des signes kabbalistiques pour la projeter. Ma collection de haute couture, Bella Intelligentsia, avec Vanessa Paradis. Vous remarquerez que j'utilise des techniques inappropriées. J'utilise, comme j'ai utilisé dans Notre-Dame, des techniques de streetwear. Donc j'imprime sur ce merveilleux organza de soie, très élégant, sur cette spaille de soie, j'imprime au flocage, qui est vraiment presque un geste de brutalité, comme j'imprime, comme je tague à la bombe Mohamed Ali sur la paillette. Il faut ce rapport brutal et fort, cet accident entre la matière qui est dédiée à la beauté et l'art fondateur. D'un regard sauvé.
2: L'arbre, c'est une scène des années 80, des robes contour. Je voulais parler des robes, je voulais parler de la musique. Quand je vais à une cellule robe avec Shadi Kéribi, avec Seboise, avec Coco Jallet, avec Marie-Antoinette, et ces robes, au final, avancent. Il y a Catherine Hepburn, et les gens sont saisis d'émotion. On voit comment ce voile, très simple, cette collection et cette robe appartient au musée Galmiera. Beaucoup de musées nous ont prêté. Vous pouvez la voir de l'autre côté. Elle est peinte à la main par un artiste israélien qui est disparu du sida, qui s'appelait Eliakim. Cette robe est portée par Inès de la Présange dans son dépilé le jour où elle apprend que Karl l'a choisie pour Chanès. Robe pour le dépilé demandé par Nathalie Riffiel pour célébrer sa mère. On était 30 créateurs et je suis venu avec cette idée de cheveux. On était deux d'ailleurs, il y avait Martin et moi, ils sommes arrivés avec ce concept. Une robe pour Élie Médéros lorsqu'elle était enceinte de Calypso Valois.

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0: Ça, c'est une robe qui m'a valu des problèmes. C'est la robe que je crée avec l'effigie de Barack Obama 4 mois avant son élection. Elle m'a valu un stand-up ovation dans le défilé, mais 2 semaines après, mon attaché de presse et moi, on reçoit des enveloppes avec des douilles et des menaces, hein, en disant « tu as fait le mauvais choix, tu vas le payer ». Et le temps passe, il a été élu. On va avec Katy Perry, avec cette robe, au MTV Awards, qui était le jour de l'élection d'Obama. Elle apparaît sur scène avec cette robe. Quelques temps plus tard, Madame Obama me demande cette veste. Donc il n'y en a eu que deux. Dans le dos, il y a écrit la phrase de Martin Luther King, « I have a dream last night » qui est floquée. Ce jour-là, j'ai compris qu'un vêtement aussi pouvait être politique et avoir des conséquences. La petite robe, avec l'évocation de donner la force, hein, mon ami et que j'admire beaucoup, Mathieu Blasi, a utilisé cette typologie d'icône chez Chanel, c'est toujours ce détournement pour dire en fait le dépassement, où est la réalité, où est la fiction, où est le... Alors ce pull, enfin, qui est très important, qui est le chromier en 81. Alors, il faut vous remettre dans le contexte que le tricot en 80, c'était Missoni, c'était Ballantyne et c'était Fildar. Hein. Donc, ce n'était pas très joyeux en dehors du travail de Rosita. Et moi, je voulais le transformer vraiment en vêtements urbains. Et donc, j'ai installé ce personnage que j'aimais beaucoup sur mes pulls. Et ça a été un très grand succès. Sauf que je n'avais pas demandé les droits à Snoopy. Donc, mes pulls ont eu quelques turbulences avec la justice, et j'ai continué, j'ai fait Mickey la saison suivante. Et puis, la saison après, j'ai fait Tex Avery. Les droits, les copyrights n'existaient pas. Et puis, j'ai eu un coup de fil d'un homme charmant américain qui était Charles Schulz. On est devenus amis, et c'est devenu un fait courant que d'introduire des icônes de la pop culture sur des vêtements. Mais ça, c'est vraiment les prémices de ce veste. Là, on arrive à une chose très importante, qui est ma relation à la communication. Dans mon travail, j'ai toujours considéré qu'il y avait le savoir-faire et le faire savoir. C'était très important d'expliquer les choses, de les raconter. Donc, à partir de 80, déjà 78 avec Robert Malaval, je demande à mes amis s'ils acceptent de porter mes vêtements. Souvent, c'est le cas puisqu'ils achètent mes vêtements, on les échange contre des œuvres. Et je demande à je vais un soir rue Mazarine et je vois une photographe qui photographie des animaux empaillés. Elle s'appelle Bettina Reims. Je l'appelle et je lui dis, j'aimerais que tu photographies tous mes amis comme des animaux empaillés. Et là, elle me dit, mais je ne fais pas de mode, tu veux, j'ai jamais fait de mode, je ne sais même pas comment on fait une photo de mode. Alors elle me dit, je vais faire un décor avec du papier aluminium et puis tu vas m'envoyer tes amis. Et là, on commence à envoyer les amis. J'envoie Carole Bouquet, j'envoie André Putman parce que j'étais chez Créateur, j'envoie Élie et Jatenot, dont je venais de faire leur costume pour l'Olympia en 81. J'envoie Sheila, j'envoie Lisa Lyon que je ferai poser plus tard par Mapplethorpe. J'envoie André Lyon qui venait de chanter Et toi, dis-moi que tu m'aimes. Medina, qui fait son seul autoportrait dans La Baisse de Travnou. Christophe Manaval et la fille de Truffaut. Inès de la Fressange avec Christophe. Ingrid Cabin et Jean-Jacques Schul. Betty Narin, cette actrice que j'aimais beaucoup, Maria Schneider, qui était dans un tumulte, qui était malmenée parce qu'il parlait du dernier tango à Paris. Maria et Denis Posé. Aurore Clément, qui était mon égérie, qui avait porté la robe, la difficulté d'être. Isabelle Van Garten, qui a accompagné ma carrière, qui était vraiment un mannequin formidable. Et Guylaine Tesmar, avec tous les tirades d'opéra. Et là, 81, bam, le pop. Le pop comme des blasons, pas pour faire joli, comme un outil de guerre. Ça deviendra très tôt l'outil du hip-hop et du streetwear. C'est pour cela que très tôt, des activistes de ce monde, comme Jay-Z, comme LL Cool J, comme Rapper's Delight, portent mes pulls avec ces cartoons. Ils y trouvent quelque chose de magnifique. Jay-Z a la plus belle collection de tout ce qui est cartoon
1: il n'aura plus de sang, m'a-t-il dit. Donc voilà. Donc on cristallise des influenceurs. La deuxième série, Toscani. J'avais travaillé avec Toscani pour une marque italienne qu'on avait inventée, qui s'appelait Jésus, qui avait fait couler beaucoup d'encre. On avait fait des jeans. Là, je suis chez Iceberg, où je crée mes pulls. Et là, je demande à d'autres amis de venir incarner. Tes concurrents, Franco Moschino, Vivian Westwood, mon ami de toujours depuis 73, Mendini, qui a fondé Alchemia, et Toré, et Barbara, Sosas, Andy. Alors Andy, il y a une anecdote, il est dans le studio avec Oliviero, je suis sorti, et Andy demande, il dit, est-ce que je peux garder le pull? Et Oliviero lui dit, absolument pas, c'est pas possible. Donc on lui a envoyé le pull plus tard et on lui a envoyé un poncho de place. Il a toujours dit, je n'ai pas trouvé la deuxième personne pour le mettre. Toscani, Pomodoro, moi, en jeune homme émérite, et tous ces pulls cartoon qui deviennent très vite iconiques dans la communauté Black American. La dernière série, et une série que j'ai fait à l'époque de mon exposition au musée Galliera, je l'ai fait avec un duo qui va venir ce soir, c'est le Tim and Barry. Je leur ai confié mes archives avec beaucoup de conviction, malgré le danger que ça comprenait. Et ils ont été dans tout le East End, photographier toute la nouvelle scène du grime. Et là, vous connaissez peut-être M.I.A., Mia, vous voyez, qui à l'époque travaillait dans cet endroit. Il y a toute une communauté, d'empathie, toute une nouvelle génération. L'ère du temps. Je voulais que ces galeries racontent l'ère du temps. Les artistes qui m'interpellaient, les artistes qui me troublaient, les artistes qui m'inspiraient. Et à chaque fois, c'est la représentation. On est en train de préparer la quatrième galerie qui sera sans doute faite le mois prochain, où je vais inclure Mickey et d'autres artistes actuels et d'autres acteurs de notre inspiration. Voilà. Là, je voulais mettre des étendards. Hein. Vous connaissez ma passion pour les drapeaux. C'est la maison d'Iblay qui m'a accompagné, notamment pour mon installation aussi à Londres, qui les appelle, avec les dates comme des batailles, comme des rendez-vous importants. J'ai mis cette robe à un moment difficile de ma carrière. J'ai arrêté de défiler pendant 4 saisons et mon dernier défilé, j'avais fait une série de robes avec les créateurs. J'avais imprimé les créateurs que je recotterais. Donc il y avait Cal, il y avait Yoji, il y avait Vivienne. Et là, j'ai imprimé cette jolie robe de Vivienne. Envy, bien sûr, la robe de Lady Diana. Et la cour m'a demandé de ne pas la produire, hein, parce que je n'avais pas demandé l'effigie, là, encore une fois. La veste Kermit, que Lady Gaga a remarqué, ça a été ma première relation avec Lady Gaga, puisqu'on l'a utilisée pour une vidéo qui est devenue virale lorsqu'elle est partie en Allemagne. Et elle m'a appelé avec beaucoup de joie. Elle m'a dit, tu sais, on est numéro 1 dans People Magazine. Ils disent qu'on a fait le vêtement de Most Bad Taste. Mais on avait fait parler d'elle. Voilà, les robes bombées que je faisais avec des tags, un peu à la manière de Mystique, où j'interviens sur des matières très nobles, très belles, très fortes, avec la brutalité de l'aérosol. Les accumulations, encore, c'est ce plaisir que j'ai de mélanger les cultures. Là, vous voyez le pantalon Disney, le haut Kissaring et la ceinture.
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Là, on rentre dans une autre dimension importante dans ma vie, c'est mes collaborations. C'est la dimension de l'art et de la mode, ou de la mode et de l'art, en fait. C'était l'idée de faire des choses ensemble. J'ai toujours vu au travers de mes amis artistes une possibilité de me mettre en danger et comment on allait faire des choses qui allaient naître avec surprise. Tous les cartons d'invitation que vous voyez là, c'est des commandes mystérieuses parce que je ne disais jamais aux artistes quel était le thème du défilé. Je ne disais jamais. Donc j'attendais que ça corresponde presque d'une manière médiumnique à mon travail. Là, il y a mes petits carnets de travaux. Et vous avez ici plusieurs choses. Vous avez la suite de mes expérimentations, ma manière de collaborer avec des artistes de l'histoire, ce fameux Manco que je vous évoquais, qui m'a valu beaucoup de tuer, que j'avais fait pour une hip-hop, il n'a jamais pu porter. Ce travail, d'après Zandbog à Aubert-sur-Oise, là encore cloqué comme des sweatshirts, mais c'est de la haute couture. Cette chose qui avait inspiré des samouraïs japonais qui, à la veille des batailles, retournaient leur kimono pour montrer une image féminine. Et là, je montre des parcelles d'un musée. Là, tout ce travail est une sélection que j'ai vraiment aimée dans les années 80. Mon travail sur Gulliver. J'ai toujours été fasciné par le gigantisme. Et dans ce manteau de 84, vous voyez, dans ce travail de 84, on trouve tout cet appel du gigantisme qui va se redévelopper chez d'autres jeunes créateurs. Le travail avec Man Ray, toujours Man Ray, la robe de Katy Perry, Jean-Charles Blais, cette robe magnifique de 82. Là, on rentre dans un territoire, je continue ma forme cruciforme et je fais rééditer par un éditeur le lin qui servait au tableau de Van Gogh. Donc, je fais tisser le lin qui servait au tableau de Van Gogh, dont je retrouve le lin de la toile primaire des grands peintres qui me fascinaient. Je coupe cette forme extrêmement minimale, puisque je me dis qu'en fait, les robes sont faites pour aller sur les murs et que les tableaux sont faits pour marcher. Et je la confie à un groupe de peintres qui s'appelle la Figuration Libre, avec qui je me sens proche. Il y a Combas, il y a Di Rosa, il y a Boiron, il y a Rémi Blanchard. Et puis, là, c'est une stupéfaction, ça apparaît dans un défilé. Les mannequins, bien sûr, marchent comme ça. Les gens disent, est-ce que c'est de l'art? Est-ce que c'est de la mode? Je continue la démarche. Je travaille ensuite avec Ben. On voit cette très belle vidéo de William Klein, là-bas, qui raconte cette aventure. Ben fait 5 robes. Il y en a 3. Il y en a une qui s'appelle « Centre du monde », où il découpe le nombril. Une autre « Je suis seul ce soir ». Et c'est celle-ci qui est légendaire, Isabelle, je suis toute nue en dessous. Avec un vrai travail de plasticien, puisqu'il écrit en noir sur noir. Donc il y a ce travail, on présente à la FIAC, et à la FIAC, c'est très suspendu. Est-ce que c'est de l'art? Est-ce que c'est de la mode? C'est plutôt de la mode? Mais non, non, c'est de l'art. C'est sifflé, c'est applaudi, c'est sifflé, c'est applaudi. Donc j'étais très content, parce qu'en fait, j'ai toujours cherché le coin où ça achoppait pour faire avancer les choses. Celle-ci, je crois que c'est la première fois que j'ai fait des volants dans ma vie et la dernière fois. Je travaillais à l'époque, je réinventais, c'est après Premier Secours, et je demande à Anne Duong de me faire ce tableau. Et j'étais dans une idée de renouvellement, donc je ne voulais pas rester 15 ans après dans la même forme. Donc je suis parti de cet éclatement fluorescent. Et il en est né ce monstre, hein, ce monstre, ce beau monstre. Cette robe de Denis Laget. Ici, vous avez une succession de photographies d'un génie de la photo qui avait Duane Michaels. Parce que chaque saison, j'accompagnais mon travail de la demande d'un portrait. Je voulais chaque fois qu'un portraitiste prenne mon identité d'une autre manière. J'avais remarqué ce photographe qui photographiait très bien Magritte. C'est lui qui a Duane Michaels, qui a photographié Magritte avec son chapeau à l'envers, avec ses ombres. Il est venu à mon bureau et il a fait toute cette série. Il vient de faire la dernière campagne de Bottega Veneta, d'ailleurs. Déborah Tuberville, formidable photographe pour le Vogue américain. Et Déborah, elle me dit, c'est Isabelle Van Garten. Elle me propose cette invitation, qui est très complexe à faire, parce qu'il faut en faire 1000 quand même. Hein. Donc j'engage les Scouts de France. Et c'est eux qui vont mettre toutes les épingles avec les milliers de photos de Déborah. Là, cette vidéo qui raconte bien, on voit les robes cartoon,
on voit Croisière sur les nerfs, les Ariel Dombal, et on va voir Ben dans la suite. Ensuite, on voit à gauche Marie-Laure de Decker, qui photographiait toutes mes collections et qui faisait ça quand elle revenait de reportage. C'est un film de 84 qui s'appelle Mode in France. Je vous le recommande parce qu'on y voit Jean-Paul Gaultier à la naissance de son style, on y voit Chantal Thomas. On est cinq analysés par l'œil vraiment incisif et cynique de Bill. Et c'est vraiment un très, très, très beau témoignage sur l'histoire de la mode et du geste. Alors, il appelle mon travail la mode happening. Vous voyez, Hervé qui peint son personnage Raymond, qui nous a valu quand même. Alors là, ça a été reconnu à ce moment-là, la couverture de Connaissance des Arts. Donc, la mode, c'était de l'art.

0: Là, on arrive dans cette salle que j'aime particulièrement avec le travail qui est mes affaires épistolaires, puisque mes amis photographes me disaient, et nous, comment on peut faire pour faire des vêtements ensemble? Donc, j'ai créé ces structures dans lesquelles on pouvait mettre des photographies. Il y en a eu plusieurs avec William Tin, avec tant d'autres. Ça, c'est une évocation du travail de Jean-Michel, qui est un tableau qui s'appelle Réop, que j'aime particulièrement. Là, c'est ma collaboration avec Robert Mapplethorpe. Je collectionnais les photos anciennes et ça m'avait valu de rencontrer un homme formidable qui collectionnait les photos anciennes aussi, qui s'appelait Sam Wagstaff. Et Sam Wagstaff avait un petit ami qui s'appelle Robert Mapplethorpe. Donc il est venu à notre dîner avec Robert. J'ai trouvé le travail de Robert formidable. On était en 81 et je lui ai dit, ça serait bien que tu photographies mes vêtements. Elle me dit, oui, la mode en général ne m'appelle pas parce que son travail était très différent. Et là, on a appelé Lisa Lyon, qui était la femme de Bernard Labillier, qui était une amie. Et Lisa était championne de bodybuilding. Et j'ai créé cette robe qui s'appelle The Black American Flag, qui est devenue vraiment une photo mythique. Là, on voit très bien, aussi bien dans le travail de coupe de ma mère, à Limoges chez Cuenco. Je sais que je n'ai pas le droit de toucher immédiatement, mais là, qu'on voit, vous voyez, cette obsession que les choses sortent du cap. Toujours, tout doit sortir. Rien ne doit être dans la norme. Donc, il y a ce travail de découpage pour créer des ombres. Et on rejoint, quitte mon obsession pour les ailes. Là, c'est vraiment la première fois que ce triptyque est exposé. C'est mon portrait par Robert. J'avais demandé à Robert de faire une invitation. Lorsque je suis allé à New York, je devais rendre visite à Jean-Michel parce que j'avais une boutique à New York qui s'appelait Diane Benson. Diane Benson, elle avait un directeur artistique qui s'appelait Paul Sinclair, qui était en connexion avec tous les artistes contemporains les plus intéressants. C'est lui qui m'a présenté Peter Ujar, c'est lui qui m'a présenté Cindy Sherman, et il prenait ces artistes pour faire les campagnes qui entouraient cette boutique. Et cette boutique n'avait que deux créateurs, c'était Rei Kawakubo et moi. Donc, on a très vite commencé à faire des choses ensemble. Et là, il y a ce triptyque, je vais à West Broadway, je vais downtown, chez Robert, tout était obscurité. Il y avait des draps noirs de velours, je rentre, son assistant était noir, et il y avait très peu de lumière, il y avait des images éclairées d'une manière très sombre, très intimiste, un peu comme dans une galerie ancienne. Je me suis assis, on voit, il y a cette ambiance, et puis il me dit, je dois travailler parce que je veux composer. Et quelques mois plus tard, je reçois ce triptyque incroyable où il met en scène ce triptyque avec une sorte de rythme qui arrive jusqu'à moi.
1: Et tu dis qu'il était quoi? Qu'il était un carton d'invitation?
0: Oui.
1: D'accord. Ouais. Pour un défilé?
0: Pour un défilé. Pour un défilé. Il est beau, hein? Et là, c'est le fil de toutes ces rencontres. Claude Picasso me présente Kissaring, parce que Kiss avait vu mes manteaux nounours portés par la Française Tournun Taxis, qui en avait 5, de toutes les couleurs, et il me dit, je veux ce manteau Teddy Bear pour Madonna, c'est son anniversaire. On est au mois de juillet, il y avait un manteau qui allait partir aux États-Unis pour Saks Fifth Avenue, et je lui donne ce manteau aux grandes dames de la personne qui allait l'envoyer. Et il était vraiment tellement content que le lendemain, il me dit, est-ce que je peux venir peindre quelque chose chez toi? Et il vient le lendemain et il peint ces deux jarres. Il peint ces deux jarres devant le regard de mes demi-fils et devant... C'est la première fois qu'elles sont exposées. La lampe totem, qui est une lampe que j'ai faite très tôt, hein, mystérieusement, parfois dans ma vie, quelqu'un m'a dit, mais oui, mais c'est un hommage à Brancusi, mais je ne connaissais pas Brancusi. Donc j'ai des interactions mystérieuses dans mon inspiration. Le manteau en laine boulie, fait avec les dessins de Kissaring. Ça, c'est une histoire très belle. Dans les années 70, le seul couturier que j'avais été voir, c'était André Courrèges. Je trouvais qu'il y avait une dimension futuriste et qu'il travaillait plus le style que la mode, hein. Et en 92, il me téléphone et il me dit « Jean-Charles, je voudrais que tu viennes dessiner ma collection ». Il était atteint d'une maladie Parkinson, je crois. Et donc, j'ai commencé à travailler avec André. Et ça, c'est deux éléments des collections qu'on a créées ensemble. Il disait toujours que nous partagions l'idée. L'idée de ne pas faire de la mode, mais du style. Mes collaborations, alors là, j'aurais pu en mettre des milliers. Enfin, on a été sélectifs. Là, vous avez le dernier dessin qu'a fait Isarine avant sa mort, 4 jours avant sa mort, qui est le Radiant Béni, qui sert le vide. C'est un dessin très émouvant. Et qui était mon invitation aussi. La chaussure de Beyoncé dans le clip, le téléphone dans le clip de Lady Gaga, dont j'avais fait les costumes. Cette très jolie invitation aussi de Charles Schulz avec cette phrase tellement visionnaire qui est de « Say the world is always in style ». Mon nounours qui a été radiographié à l'Hôtel Dieu pour la collection État d'urgence. Et là, tout mon travail sur le Lego. Hein. Donc ça a été un travail très important. Qui a vraiment aussi touché toute la communauté du hip-hop. Et là, la maquette de ma sculpture qui va être installée dans l'île Seguin en janvier, dans le parc de sculpture de la Fondation Emmerich, qui s'appelle le Monument aux Vivants. C'est une sculpture que j'avais créée dans les années 90. En fait, j'avais dit à la région qu'il y avait 40 000 monuments aux morts en France, mais il n'y avait pas de monuments aux vivants. Et on a cette sculpture de 14 mètres qui va être vraiment restaurée, qui était mon parc André Malraux. Et je suis très heureux de ça.

0: logo chrétien, c'est ça.
1: Ça, ça s'appelle le chrisme. Le chrisme. C'est un logo qui était utilisé par les chrétiens 300 ans après Jésus-Christ. C'était le vrai logo, en fait. Et pour moi, il me semblait parfait, quoi. Ça fait une étoile, il est super cool. Il y a une étoile, c'est la vie. Il a 2000 ans. Hein. Et je disais, j'ai proposé ça à Monseigneur Jésus-Christ. Je lui dis, pour parler aux jeunes, il faut qu'on utilise le chrisme. Alors, je n'ai bien sûr customisé, je l'ai pimpé. Hein. Je l'ai fait rouge pour le sang du Christ, je l'ai fait bleu pour Marie, et j'étais jaune pour la gloire du Christ. Et je l'ai installé là, dans la chape que m'avait fait le 19e, de sorte à ce que les caméras claquent. Il faut savoir parler de messages, hein, c'est important. C'est très intéressant. Voilà, là, enfin, vous avez les deux vêtements précédents, hein. Là, c'est le vêtement que j'ai fait pour le comité d'art sacré dans les prisons. Le père qui célébrait dans les prisons n'avait jamais personne qui venait voir sa messe. Après qu'on ait fait ce vêtement, chaque chapelle était remplie, hein, et on l'appelait le père Vitrail. Donc ça, c'est ce qui m'a fait connaître dans le monde de l'Église. J'ai toujours aimé travailler sur le visible pour parler de l'invisible. Et j'aimais cet aparté spirituel parce que il n'y a rien de commercial, il n'y a rien de marketing, c'est juste un geste. C'est un geste qui va en relation avec ma foi. Là, c'est les JMJ. J'arrive pour voir Monseigneur Lustiger. Je lui apporte l'arc-en-ciel. Je lui dis, Monseigneur, faut que vous sachiez, c'est quand même le drapeau aussi de la communauté homosexuelle. Et là, il me dit, il n'y a pas de copyright sur l'arc-en-ciel. On va le faire. Et au contraire, c'est fédérateur. Donc, je voulais déstructurer les vêtements liturgiques. Je voulais abolir, comme toujours, les frontières et les murs et créer une sorte d'indiscipline. Et en fait, j'ai fait les t-shirts comme ça pour les jeunes. J'ai fait les vêtements, ça c'est les évêques. Et je reviens déjà avec une technique de t-shirt en floquant. Et je fais une croix, à l'inverse de la croix de mon enfance qui était plein d'ombre, je fais une croix qui s'ouvre comme une fenêtre. Voilà. Et puis, là on peut passer par ce petit sas. Je voulais un lieu de méditation. Donc c'est un peu un combine paradis. Je voulais qu'on puisse installer une tente dans laquelle je faisais mes découpages, mes fresques. Et Vladimir Cauchemar a composé une symphonie de méditation qui s'appelle « Du visible à l'invisible ». Et c'est une aparté, comme on est submergé par mes idées et ma vie. Je voulais qu'il y ait un endroit, un souffle. Voilà, si vous voulez me suivre. Là, vous avez Monguien à Toulouse. Et donc, c'est la Vierge de la Dorade que j'ai fait en 2009. Elle correspond aussi à la guerre au Moyen-Orient. Et c'était ce moment où j'étais en conception de l'organisation d'état d'urgence. Et on a lieu avec des casques. Et j'ai fait tisser cette soie et cette laine rebrodée. Et c'est vraiment un vêtement extrêmement émouvant parce que je suis très touché qu'ils aient accepté de nous la prêter. Voilà, et maintenant, on a la salle de transmission. Alors, la salle de transmission, c'est moi aujourd'hui. Hein. Je voulais que ça respire, je voulais que ça soit ouvert. On va y faire des performances avec des jeunes artistes. J'ai envie qu'on fasse de la danse. J'ai un projet de danse avec Chaillot, puisque je suis parrain du festival Modé Danse bientôt. Donc des performances, on va y faire des concerts. Donc c'est un lieu de partage. Il y a tout mon travail depuis, je dirais, 2 ou 3 ans. J'ai découvert le collage comme Matisse à 74 ans. Et ça m'a libéré. Parce que, vous voyez, à l'inverse de ce dessin là-bas que j'avais fait pour Pompidou, il y a mon trait. Et mon trait, en fait, était devenu comme une prison. Donc...

0: il bloquait ma relation entre mon geste et l'espace. Et j'ai découvert le collage. Et le collage, qui est très mystérieux, c'est que j'ai dessiné toujours de la main gauche et je coupe de la main droite. Donc, je coupe de la main droite. Donc, j'ai enfin fait la paix entre mon art et ma mode. Couper, c'est un geste de mode aussi. Je revois ma mère sur les grandes tables de coupe qui coupaient mes vêtements. Et en fait, c'est mon geste d'art. Donc, c'est très mystérieux. Et c'est pour ça que je vis cette grâce et cette sérénité, parce que je me sens totalement libre. Donc ça, c'est toute une succession de collages. Vous voyez, souvent mes collages, je les fais par série de trois pour Instagram. Hein. Je suis très Instagrammeur. Par exemple, ça, c'est une ligne. Rise, encore, et IT. Hein. Naître encore, et ça, c'était une ligne. Ou alors, je prends une thématique. Voilà, ce travail sont les icônes. Ça, c'est la même série que ça et ça. Ensuite, ce travail-là, c'est aussi... À chaque fois, je suis obsédé de pousser les limites. Je ne suis jamais temporalement en paix si je ne cherche pas autre chose. Donc, c'est ce mouvement, tout mouvement. Ça, c'est un grand collage que j'ai voulu pour Toulouse, que je pensais, en fait, qui allait entourer toute la salle, mais je me suis dit qu'il y a eu l'idée un peu tard, en hommage à Matisse, qui avait fait cette chose formidable, qui est la danse. Et la danse de Toulouse, je la voyais en breakdance. Donc, ça s'appelle « To break dance son ». Là, vous avez mes derniers Pavlo collages et ma collaboration avec un collectif qui s'appelle « Alaos », qui est un collectif de designers avec qui je travaille. Là, c'est mon dernier travail de collage avec Pierre Frère. Et puis King Snoopy, qui est une pop sculpture que j'ai fait, et ma dernière collection avec la marque Palace Skateboard. Donc ça, c'est à chaque fois le clip qui accompagne mon travail et ma manière de communiquer sur les réseaux.
1: Là on arrive dans les dernières salles. Hein. C'est ma relation au travail liturgique. C'est notamment la première fois que les vêtements de Notre-Dame sont exposés. C'est un travail que j'ai fait. J'ai commencé en 86 avec l'aumônier de la prison de Poissy, que j'ai continué avec le comité d'art sacré, qui avait travaillé dans le passé avec le Corbusier, que j'ai continué en 97 avec Monseigneur Lustiger en créant toute la paramantique et quand j'ai habillé Saint Jean-Paul II. Et enfin, Notre-Dame. Notre-Dame, c'est une très belle aventure parce que je l'ai fait avec le 19M qui produit Chanel et que ça a été des ateliers formidables. Je suis arrivé avec eux, je les ai un peu déconcertés parce que je suis arrivé avec des techniques de streetwear. J'ai voulu qu'ils brodent le point de Vinéville, qu'ils travaillent sur le flocage. Donc c'est des flocages de Le Sage. Je pense que c'est les premiers et les derniers. Parce que ce n'était pas une technique mais qui était dans leur traction. Mais je voulais cette croix rayonnante, vous voyez. Je voulais ce sentiment de vibration, d'espoir, de joie. Et en fait, ils ont fait ça d'une manière tout à fait remarquable. C'est les ateliers Palomar qui ont travaillé le biais, ici, incroyable. Chaque geste de chaque prêtre était révélé par la couleur. Et puis, il faut dire que la matière me posait un problème. Je voulais une matière différente que celle utilisée par l'Église d'habitude, légère. Je voulais retrouver une matière de templier, une matière de chevalier. J'ai cherché dans toute l'Europe pour trouver ce drap de laine. Ce drap de laine vient d'Écosse, c'est le drap de la garde royale. Donc il fait 800 grammes aux 50 cm carrés. Donc il est lourd. Et à Notre-Dame, durant les cérémonies, lorsqu'il levait les bras, il disait « on a retrouvé le geste d'antan ». Ensuite, j'ai dessiné 120 bannières, comme celle qu'il y a ici, et 2000 vêtements. Là, vous retrouvez celle des évêques avec les 12 croix qui représentent les 12 apôtres. J'ai essayé de placer les apôtres par rapport à leur caractère. Donc, il y a Matthieu, Jean. Et là, c'est ce grand travail incroyable qui prenait presque plus de temps que de broder du point de Lunéville que j'ai utilisé pour les archevêques, pour l'archevêque, parce qu'il fallait passer avec beaucoup de précision des cadres pour mettre vraiment ces rayonnements de couleurs. On l'appelle la croix rayonnante. Je me suis inspiré de la croix qui a survécu à la tempête,
0: qui a été créé par Marc Couturier et qui était au cœur de Notre-Dame. Ça a été vu par 1,2 milliard de personnes. Ça a eu des conséquences. Ça a eu aussi du tumulte parce que mon vêtement pour l'archevêque multicolore a fait couler beaucoup d'encre de couleur et a animé beaucoup de dîners parce qu'il y avait beaucoup de partisans et beaucoup de détracteurs. Mais c'est la vie de la création, ça. C'est plutôt cool. Là, il y a mes dessins préparatoires, quelques-uns, où vous voyez l'idée de mon geste, en fait. C'est le rayonnement. Je voulais que lorsque les 700 prêtres ou évêques ou prélats se retrouvent, il y ait cette force. Et Tesson a dit que c'était comme des éclats de verre des vitraux qui avaient explosé. Là, c'est le travail de scénographie sur l'ouverture. C'était passionnant. J'aime toujours la scénographie, comme ici. Et c'est passionnant de créer l'entité, la mettre en scénographie et penser à la communication. Je crois que dans la création, il y a trois étapes. Il y a l'idée, la conception, la réalisation, la mettre en scène et ensuite la présenter au public et au monde. Et ça, c'est très important. Donc, je pensais vraiment aux réseaux sociaux. Les GMJ, je n'avais pas eu de réseaux sociaux. Quand l'archevêque a tapé avec sa crosse sur la porte de Notre-Dame, je savais que j'aurais 1 milliard de connexions. Donc, il fallait vraiment que ça soit ça et que ça soit impactant, que la nouvelle se sache. Et je voulais aussi travailler sur un autre symbole que celui qui était donné toujours, qui était la croix. Donc j'ai dit à Monseigneur Ulrich, je lui ai dit, je voudrais un symbole qui soit en lutte avec les logos profanes des marques. Hein. Je lui ai dit, donc je voudrais un logo chrétien. Hein. Donc j'ai trouvé ce logo chrétien, en fait, qui était comme ça. Voilà, je crois que j'ai ici se conclut la visite de ma position.

Pour rappel, l'exposition « L'imagination au pouvoir » avec les travaux de Jean-Charles de Castelbajac est programmée au Musée des abattoirs de Toulouse jusqu'au 23 août prochain.

Remerciements à Jean-Charles de Castelbajac pour sa visite guidée, à Lauriane Gricourt, directrice des abattoirs, pour sa présentation générale, et à Dominique Burdin pour la mise en onde de cette émission. Au revoir et à la semaine prochaine.

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0: Mesdames, Messieurs, bonsoir. Voici les titres de l'actualité de ce jeudi. Le chanteur Carlos est mort aujourd'hui à l'âge de 64 ans. Et commençons ce journal avec cette affaire qui fait grand bruit dans la Somme. Deux adolescentes de 16 ans ont été retrouvées inanimées il y a une semaine dans les toilettes de leur lycée à Abbeville. Elles étaient totalement ivres après avoir consommé dans un bar une vingtaine de verres de vodka. Le patron sera bientôt jugé.
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1: Bonjour à toutes et bonjour à tous. Très heureux de vous retrouver sur cette antenne de Radio FMR 89.1 FM à Toulouse et donc ce rendez-vous hebdomadaire avec la culture théâtre et musique classique et votre magazine que vous retrouvez tous les mercredis de 10h30 à midi. Écoutez, c'est à voir. Avec au sommaire de la rediffusion de ce magazine de ce dimanche 21 juin, vous savez que je vous propose un best-of le dimanche après-midi pendant une petite heure que nous allons commencer par notre feuilleton au théâtre avec Jean-Michel Ribe. Vous savez qu'il a écrit cette œuvre télévisuel qu'on avait pu voir à l'époque sur France 2 le soir tard avec le titre de cette œuvre, ça c'est Palace. Alors c'est vrai qu'il prenait comme prétexte un palace parisien avec toutes les populations qui côtoient les palaces, du bon et du mauvais, du salaste et du triste, du rigolo bien sûr. Et il a écrit ce sketch que je vous propose aujourd'hui. Bonjour les pauvres, que va-t-il nous raconter? Ce humour garanti, mais humour de parfois grinçant. Ensuite, notre séquence humour vous proposera ses 50 nuances de grec. Vous savez qu'on utilise la mythologie grecque pour dénoncer les travers de notre société moderne. Et là, le titre du sketch s'intitule « Mec, mythologie grecque, again ». Là aussi, que va-t-il se passer? Mystère. Ensuite, nous passons à notre séquence fable avec Anne Sylvestre qu'on a mis à l'honneur pendant toute cette saison 25-26 avec ses fabulettes. Et là, c'est pour mettre ses chaussures. Elle nous donne un conseil. Va-t-on le suivre? À vous de voir. Ensuite, nous aurons notre séquence poésie. Vous savez qu'on met à l'honneur tous les grands poèmes de la poésie française. Cette semaine, je vous propose d'écouter un poème écrit par Théodore de Banville, Le saut du tremplin, avec notamment la voix de Gérard Philippe. Ensuite, nous passerons à la partie plus musique classique de cette émission et nous mettrons à l'honneur un compositeur français qui s'appelait Darius Milhaud et nous écouterons son œuvre Le bœuf sur le toit, une œuvre caractéristique du catalogue de Darius Milhaud. Voilà, je crois que vous savez tout presque sur le sommaire de cette rediffusion de dimanche. Il me reste pour l'instant qu'à vous souhaiter de passer un bon début d'après-midi en notre compagnie.

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0: Bonsoir, gentil John.
1: Bonsoir, charmante Tali. Oh.
0: Bonsoir, les pauvres. Bienvenue à...
1: Soyez palace, chez vous. Charmante Tali, je vous propose de passer à table.
0: Oh, excellente idée, John. Vous avez tous rêvé de vous asseoir un jour à la table d'un grand restaurant. C'est là, en effet, que se trouve rassemblé ce que l'art de la table a produit de plus précieux et de plus raffiné.
1: Bien dit. Mais pour vous qui croupissez dans la médiocrité...
0: Et qui surtout n'êtes pas très sélecte.
1: Qui par-dessus le marché ne vous lavez pas tous les jours. Vous vous dites, ça sera jamais pour ma gueule. Eh bien, pas du tout. Avec 3 fois rien, je peux donner à cette misère l'apparence d'une table opulente.
0: Oh, John, n'êtes-vous pas en train de donner de faux espoirs aux pauvres et de leur faire miroiter des choses impossibles? Ce serait très mal, John.
1: Mais non, Tali, je ne bluffe pas. Et je le prouve, regardez. 3 couteaux sur la table de riche, 3 couteaux sur la table de pauvre.
0: Oh!
1: 3 fourchettes sur la table de riche,
0: oui?
1: 3 fourchettes sur la table de pauvre.
0: John!
1: 3 verres sur la table de riche,
0: oui?
1: Et bien 3 verres sur la table de pauvre.
0: Oh, John, c'est fantastique! On ne fait déjà presque plus la différence.
1: En effet, Tali, mais comme vous le faites si justement remarquer, il y a un petit quelque chose qui manque à cette table pour égaler l'autre. Je vais y remédier.
0: Ah.
1: Mais pour cela, je vous demanderai de ne pas regarder.
0: Comme ceci, John?
1: Oui, Tali. On ne regarde pas pendant une seconde.
0: Oh là là.
1: Ça y est, Tali, vous pouvez regarder.
0: Ah.
1: Alors, chère Tali, dites-moi sincèrement, quelle est la table de pauvre et quelle est la table de riche?
0: Oh non, John, c'est trop facile. Vous avez habilement manœuvré, mais il y a pourtant ce détail rajouté qui rend impossible la confusion.
1: Mais quel détail, Tali?
0: Mais le panier à vin, voyons! L'élégance de la ligne, la richesse de la matière, la finesse du dessin, à côté de cette camelote! Non! Cela désigne, sans erreur possible, la table de riche!
1: Désolée, chère Tali, mais vous vous êtes trompée!
0: Ah bon? Oh! Une pantoufle! Oh! Un panier à vin! Oh! Une pantoufle! Oh, un panier à vin, oh John, c'est positivement magique.
1: Et vous avez tous eu de pantoufles chez vous?
0: Sur la table, c'est le comble de la distinction.
1: Ça, c'est palace. À bientôt, les fauchés.
0: Oh, John, non. Oh, une pantoufle. Oh, un panier à vin. Ah, la pantoufle. Non, le panier à vin. Une pantoufle.
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0: Vous voulez nous écrire ou nous faire part de vos suggestions? 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Votre magazine culture sur Radio Éphémère vous propose sa séquence humour. Les mythes ne sont pas morts. Ils sont parmi nous. Avec un œil malicieux, ainsi qu'avec un certain art du détournement, c'est la marque de fabrique de Silex and the City et de la bande dessinée culte La Planète des Sages. Jules, je pense que vous le connaissez, eh bien, lui va revisiter ses 50 nuances de grec, le patrimoine mythologique par l'humour et le décalage. Écoutons un épisode.
1: Comment est-ce que vous comptez baptiser cet ensemble ?
2: World Greek Center.
3: C'est pas un peu dangereux quand même ?
2: Alors je vous rassure, Madame Pasifae, il n'y a absolument aucun risque d'effondrement, même en prenant en compte les scénarios les plus catastrophistes.
1: Non, c'est très sympa, mais je me demande si je ne vais pas plutôt vous commander encore un labyrinthe. Qu'est-ce que tu en penses, Pasifae ?
3: Oui, c'est peut-être mieux en fait.
2: Vous êtes sûr ? Non, parce que là, c'est des colonnes doriques, mais on peut aussi avoir un modèle dans le style ionique, un modèle dans le style corinthien, on peut mettre des cariatides, on peut avoir un modèle dans le style... C'est pas possible, comme ils sont pusillanimes, ces crétois. Je leur propose un projet qui va marquer l'histoire et ils me redemandent un labyrinthe qu'on a déjà vu 100 fois ailleurs.
4: Manifestation aujourd'hui devant le Parthénon pour protester contre le nouveau temple dédié au culte de Cybèle, cette déesse d'origine phrygienne de plus en plus populaire auprès des jeunes. Ses détracteurs l'accusent de dénaturer le polythéisme grec.
5: Aujourd'hui, dans Odyssée spéciale, nous avons enquêté sur les réseaux africains implantés dans le Péloponnèse. Attention, image choc.
6: Il est à peine 22h30 et la patrouille chargée de la surveillance du quartier des bars à Mycène a déjà arrêté deux divinités égyptiennes en situation irrégulière.
7: Ce qui est dramatique aujourd'hui, c'est le grand remplacement des dieux de l'Olympe par des étrangers qui profitent du laxisme de notre mythologie. Il y a des quartiers où on trouve plus de divinités à tête de faucon que de divinités à tête de taureau. Je suis désolé, mais c'est un vrai problème.
8: Comment vous pouvez dire une chose pareille ? Moi, je travaille dans la mythologie gréco-latine. Je paye mes impôts. Je fais autant partie de la mythologie que vous. Peut-être même plus, d'ailleurs.
7: Mais enfin, vous vous appelez Isis. Rien que votre prénom, c'est une insulte à Homère.
8: Alors d'abord, laissez Homère en dehors de tout ça. Et puis, qu'est-ce qui vous gêne dans mon prénom ?
7: Antinous, Niké. Terpsichore, ça ce sont des prénoms simples, beaux, de chez nous. Pas des noms de bougnoules comme Gilgamesh ou Osiris.
6: Ah non, là Hercule Zemmour, vous dépassez les bornes.
2: Allô Martine, rendez-vous demain 7h au studio. Je crois que j'ai trouvé le concept qui va relancer notre agence.
9: Avec 120 000 km de long et 4 mètres d'épaisseur, ce mur construit tout autour de notre mythologie va nous permettre de stopper net l'invasion des dieux et des déesses venus de cultures extérieures. Issu d'un partenariat secteur militaire-secteur civil avec Ares Industries et les ingénieurs de Dédale Construction, il représente l'excellence de notre civilisation face à la menace mondialisée. Grâce à cet ouvrage que nous inaugurons aujourd'hui, nous pouvons enfin mettre en œuvre la promesse prise lors de notre entrée en fonction sur l'Olympe, Mec Mythology Greek Again.
0: Et bien voilà, c'était donc un extrait de ces 50 nuances de grec revisitées par Jules et qui nous parlait du patrimoine mythologique, bien sûr par l'humour et le décalage. La suite, la semaine prochaine.
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Écoutez, c'est à voir votre magazine culture sur Radio FMR vous propose sa séquence fable. Je vous propose d'écouter une fable composée par cette femme libre, farouche, forte, douce, drôle, pudique, engagée. Elle s'appelait Anne Sylvestre et elle a tissé très longuement, en mots simples et en musique foisonnante, des tranches de vie ordinaires, des luttes contre toutes les injustices, des morceaux d'enfance, et oui, c'est fabulette, mais aussi des satires et des poésies intemporelles. Je vous propose d'écouter une fabulette qu'elle a composée spécialement pour les enfants.

0: Écoutez, c'est à voir votre magazine traitant de l'actu théâtre et musique classique tous les mercredis de l'éphémère avec François Théby. Écoutez, c'est à voir votre magazine culture sur Radio Éphémère vous propose sa séquence poésie. La poésie transcende la simple narration pour évoquer des sentiments, des impressions, des sensations. Elle explore la subjectivité de l'auteur et peut toucher le lecteur à un niveau profond, faisant appel à son imagination et à sa sensibilité. Je vous propose d'écouter un poème et j'espère que vous ressentirez ce que je viens d'exprimer.
1: Théodore de Banville. Le saut du tremplin ou le clown. Clown admirable en vérité. Je crois que la postérité dont sans cesse l'horizon bouge ne le nommera qu'en tremblant. Il était barbouillé de blanc, de jaune, de vert et de rouge. Même jusqu'à Madagascar, son nom était parvenu, car c'était selon tous les principes qu'avec des cercles de papier sans jamais les estropier, il traversait le rond des pipes. Il s'élevait à des hauteurs telles que les autres sauteurs se consumaient en lutte vaine. Il le trouvait décourageant et murmurait « Quel vif argent ce démon a-t-il dans les veines ?» Tout le peuple criait « Bravo !» Mais lui, par un effort nouveau, semblait raidir sa jambe nue, et sans que l'on sût avec qui, cet émule de la Saki parlait bas en langue inconnue. C'était avec son cher tremplin. Il lui disait « Théâtre plein d'inspiration fantastique. Tremplin qui tressaille des mois, quand je prends un élan, fais-moi bondir plus haut, planche élastique. Frêle machine aux reins puissants, fais-moi bondir, moi qui me sens plus agile que les panthères, si haut que je ne puisse voir avec leur cruel habit noir ces épiciers et ces notaires. Par quelque prodige pompeux, fais-moi monter, si tu le peux, jusqu'à ces sommets où, sans règle, en brouillant les cheveux vermeils des planètes et des soleils, se croisent la foudre et les aigles. Plus haut encore, jusqu'au ciel pur, jusqu'à ce lapis dont l'azur couvre notre prison mouvante, jusqu'à ces rouges orients où marchent les dieux flamboyants, fous de colère et d'épouvante. Plus loin, plus haut, je vois encore des boursiers à lunettes d'or, des critiques, des demoiselles et des réalistes en feu. Plus haut, plus loin, de l'air, du bleu, des ailes, des ailes, des ailes. Enfin, de son vil échafaud, le clown sauta si haut, qu'il creva le plafond de toile, au son du cor et du tambour, et le cœur dévoré d'amour alla rouler dans les étoiles.
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Tous les grands compositeurs nationaux et internationaux sont dans Écoutez, c'est à voir. Le grand compositeur que je vous propose de mettre à l'honneur cette semaine dans le cadre de cette rubrique, il est français, il est issu du XXe siècle, il est né en 1892 et mort en 1974, il s'appelait Darius Milhaud, qui est connu pour son style éclectique et son appartenance au célèbre groupe des Six. Il est né à Marseille, donc dans une famille juive, c'est important à savoir. Il va grandir à Aix-en-Provence, dans une famille de mélomanes, et dès plus son plus jeune âge, il va montrer un talent précoce pour la musique et la composition. En 1909, eh bien, il prend la décision de monter à la capitale, comme on disait à l'époque, et il entre au Conservatoire de Paris, où il va étudier notamment dans la classe de l'organiste Charles-Marie Vidor et du compositeur Paul Lucas. À cette époque, il se lie d'amitié avec Arthur Honegger, Francis James et Paul Claudel. Milhaud développe un style personnel, marqué par l'audace harmonique et rythmique. Alors la Première Guerre mondiale va interrompre ses études. Il n'est pas mobilisé pour des raisons de santé. Il devient secrétaire de Paul Claudel, alors ambassadeur de France à Rio de Janeiro entre 1917 et 1918. Alors ce séjour au Brésil va marquer profondément son œuvre là-bas. Il va découvrir les rythmes et les sonorités de la musique populaire et s'imprégner, et il va imprégner certaines de ses pièces comme Saudades do Brasil, donc avec cette connotation. Il va rentrer en France, il va rejoindre le groupe des Six auquel il appartenait. C'est un collectif de jeunes compositeurs. Alors je vous rappelle ce groupe des Six composé par Poulenc, Honegger, Auric, Duret et Germaine Taillefer. Et il rejette la veine wagnérienne et debussiste au profit d'une musique plus directe, plus moderne, influencée par le jazz, le monde du cirque et du music-hall. Alors dans les années 1920, Milhaud compose certaines de ses œuvres les plus célèbres, comme le ballet Le Bœuf sur le Toit, on va l'écouter tout à l'heure, en 1919, inspiré par le jazz et les rythmes sud-américains, La création du monde, en 1923, un ballet qui intègre les éléments de jazz. Sa fascination pour la polytonalité, l'utilisation simultanée de plusieurs tonalités, bien que parfois controversée, c'est vrai, devient donc sa signature, ça devient son style. Alors, avec l'occupation nazie, il est contraint de fuir la France en 1940 en raison de sa judicité et de son art considéré comme dégénéré par les nazis. Il va donc s'installer aux États-Unis où il se fait enseignant. Et malgré l'exil, son œuvre reste prolifique. Après la guerre, il va partager sa vie entre la France et les États-Unis, enseigner au Conservatoire de Paris et continuer à composer jusqu'à sa mort. Georges Delerue, Serge, Steve Reich et encore Philippe Glass furent ses élèves. Il était atteint de polyarthrite rhumatoïde dans les années 1930, mais il va composer dans les dernières années de sa vie depuis un fauteuil roulant. Il a été élu en 1972 à l'Académie des Beaux-Arts, au fauteuil de l'organiste Marcel Dupré. Il meurt en juin 1974 à Genève. Son catalogue comprend plus de 400 œuvres opéra, ballet, symphonie, musique de chambre, pièces pour piano. Et ce catalogue témoigne de la richesse de ses influences ainsi que du caractère foisonnant de son écriture. Je vous le propose par cette œuvre qui est emblématique de Darius Milhaud, c'est Le Bœuf sur le Toit, opus 58. Alors, interprétation par l'Orchestre National de France, dirigé par Léonard Bernstein, et ensuite, nous écouterons sa suite française, mais je vous en reparlerai le moment venu.

0: écouter, c'est avoir votre magazine traitant de l'actu théâtre et musique classique tous les mercredis de l'éphémère avec François Théby. Et bien voilà, fin de la rediffusion de votre magazine Écoutez, c'est à voir, version courte du dimanche après-midi, version longue le mercredi de 10h30 à midi, donc rendez-vous mercredi prochain pour un nouveau programme. Pour l'heure, et bien je vous laisse en compagnie d'un programme musical non-stop sur Radio Éphémère 89.1, c'est notre safe, une fréquence sur la FM, mais n'oubliez pas non plus sur le DAB+. Passez une bonne fin d'après-midi en notre compagnie. Bye bye.
1: Au bord du canal Saint-Martin, dernière gorgée de bière. À Paris, comme dans tous les départements en vigilance rouge, la consommation d'alcool sera interdite sur la voie publique dès demain, c'est-à-dire dans la rue et sur les places. Les bars et les terrasses ne devraient pas être concernés, mais la mesure ne fait pas franchement l'unanimité. Certains comptent même ne pas s'y tenir.
2: Je vais totalement boire des bières demain, quitte à me faire arrêter.
3: On sait que ça va pas marcher, cette interdiction.
4: Pourquoi ?
3: Bah, je sais pas, en vrai, on peut pas vraiment interdire tout le monde de boire dans les rues de Paris.
1: L'alcool accélérant la déshydratation, c'est une demande du gouvernement pour éviter d'engorger les services de secours et de soins le soir de la fête de la musique. Dans ce parc de Bordeaux, des concerts électro doivent se tenir demain. Et après avoir craint l'annulation toute l'après-midi...
5: Surtout, n'oubliez pas d'aller travailler quand même.
4: Buvette, ok.
1: Soulagement pour cette association à qui la mairie vient d'annoncer qu'elle pourra finalement vendre vin et bière, le seul moyen pour elle d'être rentable. Elle devra en échange assurer la sécurité des participants.
6: Soulagé, bah forcément. Après tant de travail, ça aurait fait mal que ce soit annulé, quoi. Donc on est content.
1: Dans ce bar de Châteauroux, le gérant lui estime que la mesure sera difficile à faire respecter.
7: Après, il est difficile pendant une fête de la musique avec le nombre de gens et la masse de gens qu'il y a de contrôler. En fait, si on reste sur le plan légal, boire une bière sur la table qui est là, ça va. Boire une bière sur la jardinière qui est là, ça ne va pas.
1: Une mesure qui sera aussi difficile du côté des forces de l'ordre.
8: On peut tout simplement procéder, oui, à une forme de rappel à l'ordre ou de destruction de l'alcool sur place.
5: Allez, arrêtez, quoi.
8: Si c'est plus compliqué et que les relations se tendent, bien évidemment, ce monsieur pourrait être verbalisé, une amende de première classe.
1: Le Premier ministre plaide de son côté pour une certaine tolérance, pour, je cite, « ne pas emmerder ceux qui sont sur le terrain ».

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C'était le Beat Juice Remix. Oula, oula, oula, oula, attends, tu te calmes. Eh ouais, émission électrocore, voilà, ça va taper sévère. Voilà, bonne fête de la musique à tous, bon été, bonne fête au papa. Tout ça, je vous ai fait une petite sélection, il n'y a pas d'invité, c'est très bien, parce qu'après on bouge et tout, donc, bah oui, il y a la fête de la musique à Toulouse, donc ça va, ça, normalement ça devrait envoyer quand même pas mal de tous les côtés. Donc, je vous ai pris de l'Artec, de la tribe, du hardcore, ça va taper. Voilà, on représente un peu, hein, voilà, par rapport aux lois liberticides qu'on a dans la gueule par rapport au mouvement. Donc voilà, on va vous embêter un peu avec du gros boum boum, voilà, ça va être ça. Ça va être quelque chose comme ça. J'ai de l'Arcade Sound System. J'ai quoi? Du Geletech. J'ai quoi? J'ai du Basque aussi avec Matrix. Ça, c'était le Nawak Hardcore avec Little Juice. Qu'est-ce que je vais sélectionner d'autre? Hérétique aussi. Voilà, ça va taper sévère. Voilà, en espérant que vous soyez à l'ombre, vous buvez de l'eau aussi. Hein. Bon, même si l'alcool, ça déshydrate, à ce qui paraît. Ouais, ben on s'en sort un peu, on en boit quand même. Dans tous les cas. Voilà, et c'est parti. Un petit basque, Matrix. C'est le Club Bed to Death. Artec. Lecture, bonne écoute. À tout à l'heure.

0: nos dimensions. Jetlag. Jetlag. Exactement. Et bim. Voilà. J'ai rien d'autre à dire. Qu'est-ce que je vais pouvoir mettre? Tu veux parler, mon coube? Tac, tac. Vas-y.
1: Salut tout le monde.
0: Yeah.
1: Bonne fête de la musique à tous.
0: C'est ça qui est bon. Bonne fête des pères
1: et
0: aussi.
1: Et bonne fête des pères. Ouais. Bon, je doute que mon père écoute cette émission, mais...
0: Ouais, moi aussi. Et bonne fête, papa.
1: Et bonne fête, papa, quand même.
0: Bon, ça va. Ouais, bah, pas plus. Si, je mettrai un truc que j'ai fait aussi après. En deuxième partie.
1: Un petit coup de son à la rude.
0: Ouais. Je vais vous passer un peu de... Tiens, un petit hérétique, là, et après, tu me diras ce que tu veux écouter, mon couple, tiens.
1: Ouais,
0: ouais, c'est parti.
1: J'en avais une dans la tête que j'avais envie de mettre vendredi soir, là. Ah, je l'ai pas mise, alors, du
0: coup. On va se faire plaisir, on va foutre à fond dans les studios. C'est la fête de la musique, on s'en fout. On a le droit aujourd'hui. Vas-y, hérétique, ready or not? Yeah.
2: À toute. Bah, c'est
3: fou. T'entends ma voix?
2: Ouais, pas normal. Ouais, bah oui. De toute
3: façon, qu'est-ce que tu veux y faire?
2: Rendez-vous comme d'hab. Le 5
3: copains.
2: À tout à l'heure. Bon, belle.

0: Texfilm. Las Vegas Parano, bien sûr. Quand les rêves dans les chiottes. Et bien voilà, c'était du véridique. Ready or not, yeah. Tac, attends, fais ça, bam. Voilà. On va la faire un peu plus tranquille, un peu de tribe. Live machine et tout. Minou et la grenouille, c'est du arcade sous le système, bien sûr. Si ça veut bien senser, si ça veut bien. Bon, ça a l'air. Ouais, Ça a l'air d'être ça. Alors, si je mets la musique.
1: Ouais.
0: Voilà, c'est bien. Un petit peu de travail, allez, c'est parti.

0: Bah, le set, il dure 1h30. Hein, donc, si vous voulez, vous inquiétez pas. Il y a l'écoute sur toutes les plateformes. Tac. Allez, tac. Alors, qu'est-ce que tu nous as mis, mon Koubi? Alors, attends voir. Blawan. Blawan. Why is there head, their bodies under my garage?
1: Ouais, il y a des cadavres sous mon garage.
0: Pourquoi cette musique? C'est quoi ce titre d'ailleurs?
1: Franchement, j'ai pas l'historique du truc. Ouais. En tout cas, moi, ça m'a fait bien triper. bon, en plus, le morceau est hyper lancinant où il répète tout le temps la phrase. Là, du coup, c'est.
0: Ah, même le clip, hein, ça a l'air d'être un truc bien mécanique et tout. Avec des gars qui pompent de l'eau. Metal qui tourne. Hein.
1: Ils ont d'autres titres qui sont bien cool aussi. Blawan.
0: Ok. C'est vieux ça, il y a 13 ans, il a posté le truc.
1: C'est pas tout jeune. Ouais.
0: Vas-y, on va écouter ça là. Allez, go. C'est Inch Finger.

0: Blawan, bim. Sympa. Assez dark quand même, assez lourd, assez long, mais.
1: Efficace.
0: Putain, ouais, ouais, ouais. C'est bon, vas-y, reparle.
1: Du dark mais efficace.
0: Yes, c'est mieux. Et ouais, c'est à l'ancienne, ça, c'est vieux, ça a été repris plusieurs fois par des DJ, des trucs comme ça, voilà, un peu remix, techno, indus, peut-être aussi.
1: Yes.
0: Quand même.
1: Une bonne base, hein, y a de quoi faire.
0: Oui, ça va, oui. C'est un mot cerveau aussi. Faut pas avoir envie de donner des coups de couteau après aux gens. C'est pas bien. Faut pas faire ça, les gens. Vous inquiétez pas. Ne prenez pas la violence ici.
1: En tout cas, ça chauffe la fête de la musique.
0: Ouais, ça va.
1: Du son.
0: Bon, sans fête de la musique, ça chauffe aussi. Mais plus la musique, alors, là, va falloir s'hydrater là.
1: Oh.
0: Mmh, ouais. Mais de l'eau, parce que ce qui part, on n'a pas le droit de boire de l'alcool.
1: Ah, super,
0: mais sans, en terrasse. Si, en terrasse. Mais après, à côté de la terrasse, tu vois, à un mètre, t'as plus le droit. Hop là. Voilà.
1: Surtout si t'as une 8-6.
0: Ouais, ouais, je sais pas, ouais, y a un chien peut-être. C'est possible. Ils sont tellement cons.
1: C'est clair.
0: Vas-y, alors attends, on va mettre un truc un peu plus violent, tiens.
1: Allez, boum.
0: Ah ouais, ça va faire des...
1: Rentre dedans.
0: Vas-y, bah tiens, regarde un petit capsule corp.
1: Allez,
0: trompatisme et tout. Avec la tronçonneuse. Et un fist aussi. Ah ouais, vas-y, bien sûr. Vas-y, bonne écoute. Attention aux oreilles.

0: Psychor. Et ouais. Baptiste, on lui passe le bonjour d'ailleurs. Ah, place commune. Alors, je connaissais pas. Ok. Ouais, bah, c'est aller voir.
1: Yes, ça.
0: Tac. Yeah, c'était lui en pâtisse, c'est The Dub Airman, exactement. Tac. Je sais pas, je vous ai fait... Ah, attends, merde, putain, ça recommence. Il est mort, il va mourir. Oh la maman.
2: Ça a pété, ça a pété.
0: C'est ça. La liberté est en train de souffrir, aidez-la. Militez pour garder nos avantages sociaux, culturels. Patronal. Congé payé. Ouais, on est mal barré, je vous le dis, moi. Bah tiens, on va changer un peu de registre, tiens. J'ai vu que j'avais il y avait du Ling Ling, je crois. Je sais plus où c'est que je l'ai vu, lui. Ouais, Ling Ling. C'est Ling Ling. Ling Ling. Là, Ling Ling, c'est Spirit Breeze, exactement. C'est en téléchargement gratuit, bien sûr. Allez, c'est parti. C'est quoi? C'est un peu de techno dimension. Il doit y avoir un peu d'acide, je pense. Voilà. Bonne écoute. Ça vient se lancer, bien sûr. Et bonne fête de la musique. Bonne fête des papas.

Ling ling. Spring Breeze. Voilà. Un petit peu acide techno et tout. C'est un peu comme tout. Un petit peu funky, un petit peu. Tout va bien, quoi. Ouais, j'ai fait des petites recherches. Je vous ai trouvé du Speedix un peu. Super hardcore, épileptique. Voilà. Tout ça, tout ça. Le rude. Manu le malin, tiens, aussi. J'ai quoi? J'ai du cristal, distorsion. Il y a quelques trucs sympas. Ouais, tiens, un petit Manu le malin, biomécanique un peu là. Seven. Je l'ai en vinyle, en touche. Il est beau.

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1: C'est la guerre. Bah. Et ouais, du Manuel Malin quand même. Faut pas dire. Et oui, c'était du bois hardcore à l'ancienne. Je vous ai pris Docteur Macabre aussi. La prochaine fois, c'est toi, Koubi. Ça marche?
2: Je peux s'en lancer?
1: Oui. Allez. Attends. Ouais, attends, vas-y. Qu'est-ce que je vais pouvoir mettre maintenant? Si, je vous ai dit un peu du Docteur Macabre. Macabre ou Cristal Distorsion. Mais ça, je vous en ai déjà passé. Donc, on va rester sur Macabre, tiens. Allez, on a 12 minutes. Ouais, un live stage à Rotterdam dans les années 1999. C'était la méga rave, exactement. C'est assez dark, hein. C'est ça qui est bon.
2: Un peu dans la thématique.
1: Ouais, un peu, ouais. Mettre un peu plus d'appui après tout à l'heure. Mais là, ouais, c'est dark.

0: Bam.
1: Ça y est, ça commence à diguer, on va vous sortir des morceaux.
0: T'as vu ça un peu là, Docteur Macabre. Qu'est-ce que... Ben ouais.
1: Je connaissais pas celui-là.
0: Ouais, c'est à l'ancienne. Putain, j'ai vu du Thunderdome et tout, j'hésite à vous le passer, tu vois.
1: Mais c'est ça ce que je disais, on a commencé à discuter, à creuser un peu les discussions. À toi, tu digues dans le YouTube, là, et tu tombes
0: sur des pépites.
1: Des petites pépites.
0: Après,
1: à
0: je sais pas trop, là, avec 1997, quand même. Moi, j'ai commencé à écouter du hardcore, c'était quand j'avais quoi? J'avais 15 ans, 14 ans, 15 ans. Et c'était Thunderdome, quoi.
1: Bah ouais, pareil.
0: Il y avait du Manu le Malin et tout. Micropointe, tu disais.
1: Ouais, moi, je parlais de Micropointe aussi, ouais. J'ai vu l'album, là. Bim. Ah, une tarte direct, quoi.
0: On va en passer. On va en passer, je vais le chercher, de toute façon. Ah ouais. Bah ouais, vas-y, on va écouter ça, Thunderdome un peu là, pour les jeunes qui en veulent et pour les vieux qui n'en veulent.
1: Ouais, c'est ça, ça va remémorer plein de choses à plein de gens, je pense.
0: Ah ouais, après ça change du hardcore d'aujourd'hui. Hein, c'est Thunderdome là, c'est à l'ancienne, hein, avant les années 2000 en plus. Hein, donc, il y a plus de 13 ans qu'ils ont posté ça, mais ça doit exister depuis, je ne sais pas, 30 ans. 30-40 ans que c'est là déjà ça. Avec des grosses soirées Thunderdome dans les pays de l'Est, au-dessus de l'Allemagne et tout là-bas. Là c'était vénère. Attention aux oreilles parce que ça risque de faire
1: sons,
0: mal.
1: Il y a des sons auxquels nos oreilles ne sont plus
0: habituées. Hein. Ouais, mais là c'est là, tu vois. Ça attrape les à l'ordre, tu vois, direct. Vas-y.
1: Allez, fais péter.
0: Ouais. School Edition, 97. Thunderdome. Bonne écoute.
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1: Ah, c'est parking quand même. Ah, ça vient un peu à la scène quand même. 97. Bonne année.
2: Oui, ça va, on est fraîche, on a le brumisateur et tout, mais attention, ça chauffe. Hein.
1: Ah ouais. Et encore, on n'est pas sorti. Hein. Tant qu'on va sortir, tu vois. Voilà, si, manifeste électronique, un petit radium micro-pointe.
2: Ouais, on parlait de ça. Un peu d'ambiance que pont, pourquoi pas.
1: Empereur tomato ketchup. Ah, c'est à l'ancienne aussi, ça fait combien de temps que c'est sorti, ça? Une vingtaine d'années, au moins, ouais, facile, une vingtaine. Alors, ce qu'ils disent, hein? Ils disent... Ah ouais, non, il y a que deux ans, non, ben non, c'est mort, un peu plus de temps que ça. Il est en vinyle. Vas-y, bonne écoute.
2: Bonne écoute, les copains.
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1: bonne fête de musique.
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0: Allez. C'est cool des rues là, c'était du bien. C'est l'hommage du mouvement électro-alternatif au Birurien Noir d'ailleurs. Voilà. C'est plein d'artistes différents qui ont fait une track voilà, sur les manifestes électroniques. Et t'as, je ne sais plus combien de vinyles, je crois que tu en as 4 ou 5, un truc comme ça. Où tu as plein d'artistes différents qui vont donner leur vision des berrues en reprenant des samples, en faisant des trucs. Ah,
1: donc ça, ça, ça intéresse DJ Peignoir.
0: Ouais, ouais, ouais, je te ferai écouter, je sortirai les vinyles. Ouais, ouais, il y a ça, il y a le volume 1, 2, 3, 4, 5. Je sais pas, je suis pas sûr pour le 5. Mais voilà. Okay. Ok. Voilà, 42. Voilà, j'espère qu'il va faire moins chaud.
1: Ouais, c'est pas mal. Que ça refroidisse tout de suite, tout de suite.
0: Ouais, non, hein, je pense pas. Hein.
1: Non.
0: J'ai quoi ? J'ai la cage au folle. Qu'est-ce que je peux avoir d'autre ? J'ai du Speedix, un peu bien vénère, Altatone, avec épileptique Underground Record. Qu'est-ce que je peux avoir d'autre ? J'ai de l'acide. Le rude, mais bon, on n'en passera pas, je pense pas.
1: Ah, un petit peu de rude.
0: Non, c'est juste un mix en plus. Voilà. Okay. Après, il y a du FK, il y a de tout, mais bon. Une autre fois. Une autre fois. Ouais, aussi. Non, j'ai du radium, j'ai quoi ? J'ai du cristal distorsion aussi.
1: Un petit cristal.
0: Power the pipe.
1: Yes.
0: Bon, pourquoi pas. On va passer de la cage au folle, tiens. Okay. Ouais, ça fait un petit moment.
1: Petite cage au folle ?
0: Ouais.
1: C'est un peu folle.
0: C'est ça, c'est The 64 Days.
1: Allez.
0: Techno Dimension qui le partage. Si ça veut bien se lancer, bien sûr.
1: Allez, mets-nous ça, là.
0: Alors, tu nous le mets ou... Comment ça se passe? Ça y est.
1: Popolo.
0: Ça arrive.
1: Bonne écoute.

0: ça se finit tout tranquille.
1: Cage aux folles.
0: Gentiment. Cage aux folles. Bonne fête de la musique.
2: C'est la fête de la musique.
0: Oui, oui. C'est pour ça qu'on en met plein. On en profite. Avant d'aller en écouter, bien sûr. Tac.
1: Bon, j'ai de l'épileptique. J'ai du MCO. J'ai du Bun Sérétique aussi, qui est pas mal. Le Cristal aussi, qui est bien. Aussi. Ou de l'Occupé, peut-être, aussi, qui est pas mal. Gazmas, qui est bien. Ouais. Mais sinon, peut-être qu'il y a la vache folle aussi, qui peut être sympa. Le Protoxyde aussi, qui peut être bien. Blawan, le Subway Shaman, Banditos, la mouche.
2: Il y a tellement de trucs.
1: Boucle étrange, tiens, d'ailleurs. Hervé, salut Hervé. Tac, Camtar 02. Allez, un petit Camtar 02. Allez, on part en Tribe Artec. Un peu vieux, mais ça passe toujours.
2: De manifester
1: toujours là. C'est ça. Militer pour votre liberté, voilà. Vive la culture.
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0: à l'ancienne aussi. Le morceau, il a plus de 14 ans quand même.
1: L'ancienne.
0: Et Camtar. J'en ai quelques-uns dans le bac et tout, ils sont bien. C'est, ça mange un peu le cerveau, mais c'est pas mal du tout.
1: C'est bien, c'est ce qu'on veut.
0: Mais oui, c'est ça. Ça sert à ça aussi en même temps. Voilà, bah écoutez, 17h, on va en passer encore une ou deux tranquilles, et puis après, bah, on va se sauver à la fête de la musique à Toulouse. Tranquille, on va avoir chaud.
1: Au plaisir de croiser les aficionados de musique, eh oui, en général.
0: Oui. Il va y en avoir, je pense. Il va y en avoir. C'est comme à chaque fête de la musique d'ailleurs, mais j'ai l'impression qu'il va y en avoir moins que d'habitude.
1: Ouais, ça a l'air un peu calme cette année. Ouais, ouais, après, c'est peut-être pas plus mal, je sais pas. Mmh. À voir.
0: C'est moins démonstratif, il y a moins de com sur les réseaux, tout ça. Après, est-ce que c'est légal, illégal, ça. C'est toujours mieux illégal que légal, hein, comme on dit. Hein,
1: ça rapporte hein. Plus.
0: Ouais, oui, voilà, ouais. Faut... Avec la mairie et tout, tu sais. Bon. Donc, je sais pas. Après, si, je vais vous passer un Speedix. Ouais.
1: Speedix.
0: Ouais, c'est du beaucoup hardcore qui tâche aussi, là. C'est quand même pas mal. Un petit dédicace à Sissou. Ouais, parce que lui... Spidix, et tout. Il connaît bien ses collègues. Versus El Condo, Altatorn, exactement.
1: Yeah, man.
0: Donc ça va faire ça. Toi, j'entends en haut, on a splitté déjà dans les voitures, ouais, ça y est. Tu vois. Bon. Donc on est encore sur Internet, smartphone, tout ça.
1: Ouais, ceux qui nous
0: voilà, l'enregistrement. Ouais, épileptique, un petit Spidix versus Icondo ou El Condo, c'est Altatorn. Épileptique production. Bah allez, écoute, c'est bon petit hardcore. Vive la musique.

0: Épée des petites productions. Speedix versus El Combo.
1: Ah, c'est à l'ancienne aussi, hein, je vous avais prévenu. Tac, retour, j'ai du hard colique aussi à l'ancienne. Oui, très ancien aussi, ça. Oui, monsieur. Ça, ça, qu'est-ce que j'ai d'autre? J'ai du radium, tiens, spécial dédicace à ma copine, Pyramide. Ouais, vas-y, on va mettre dessus. Ils ont ma puce. Et bonne fête de la musique. Et bonne fête à tous les papas. Et bon été, parce que c'est l'été, ça y est. Bon, même si on y est déjà depuis un moment. Allez, c'est parti, radium, Pyramide. Pour les Égyptiens.

0: là, hop là, tu vas bien, là, bim, oh là là.
1: Et ton ami,
0: on va pas tarder. Eh oui, parce que c'est l'appel de la musique. Eh oui, pour une fois que ça, l'émission tombe en plein 21 juin, putain, c'est bien, non ? J'avoue.
1: Ouais, ça fait plaisir.
0: C'est bien tombé. Hein. Et oui, alors qu'est-ce que je peux passer ensuite ? On va me passer encore un ou deux et puis après on va se casser. Hein. J'ai le Big Defro qui est. Qu'est-ce que j'ai d'autre ? Qu'est-ce que je vous ai mis aussi ? Je vous ai mis du Mat Panda. Qu'est-ce que. Craft. Kraftwerk.
1: Kraftwerk,
0: ouais, c'est un peu du Kraftwerk, mais tu sais, c'est un peu allemand.
1: Ouais, je connais très bien Kraftwerk.
0: Mais un peu versus française.
1: En live à Lyon, c'était une folie. Quoi.
0: Ouais, ouais, ils ressortent un peu. Ouais, après, ils ont avec Dieu maintenant, hein, parce que Kraftwerk, ouais, c'est le début de la techno.
1: Ouais. Balais, hein.
0: Et facile, ouais, quand ils ont sorti le premier truc, c'était quoi après, il y a limite même une cinquantaine d'années.
1: Ouais, c'est ça.
0: 40 ans, 50 ans.
1: C'est les précurseurs de la musique électronique.
0: C'est ça.
1: Donc là, on tient des mecs.
0: Et ben, on finira par ça, tiens.
1: Allez.
0: Là, c'est Genetech Kem Kraftwerk. Exactement.
1: Allez.
0: Alors attends, tac, tac, tétain, nana, bibi, truc, bidule, machin chouette, ça devrait se lancer. Dans pas longtemps.
1: Mettez-le super fort chez vous, c'est la fête de la musique. Les voisins ne peuvent même pas se plaindre.
0: Eh ouais. Et oui, mettez ça à fond, de toute façon. On a le droit qu'à une journée par an, donc on en profite.
1: Ah, vous pouvez même sortir les enceintes sur le balcon.
0: Ouais. Bah ouais. Ouais, ça peut être sympa, ça. J'ai hésité à le faire pour moi.
1: Mais, pas mieux.
0: Allez, bonne écoute.

Brr, schöne Teig. Ja, parfait. Allez, hein. Ça passe bien, hein. La basse, elle est ronde et tout, elle est bien. C'est génial, hein. Franchement, j'ai du thym. Ouais, du thym. Oh, ça fait longtemps aussi, ça. Ah ouais, tiens, regarde. Hop là, du thym. Et on va finir par Kraftwerk après, mais c'est assez perché, techno très lente, allemande et tout.

0: tech.
1: Wow, comme ça. Ah ouais.
2: Ah là là.
1: Ok, bah écoute, d'accord. Normalement,
2: de toute façon, on a fini. Hein, donc.
1: Bah ouais. Tac. Et on va vous mettre un petit Kraftwerk à la fin.
2: Ouais, un Kraftwerk pour conclure.
1: Ouais, c'est le Das Model.
2: Das Model, ouais.
1: C'est pas allemand, ça, non ?
2: Activity aussi, il est bien.
1: Ouais.
2: Ouais, il y en a plusieurs.
1: Oh, il y en a. 1978. Le Das Model. Imagine un peu, j'étais même pas né.
2: C'est clair. Ouais, on pouvait.
1: Je suis pas vieux, hein, pourtant. Bon, 79, quand même. Bon. Ouais, commence à faire un peu.
2: De la
1: bon.
2: Musique électronique, vraiment.
1: Mais ça existait, alors que j'étais même pas né. Vas-y, on va l'envoyer. Bonne écoute, Kraftwerk, Das Model. Thank you.

0: Et ben voilà, c'est fini. Voilà, l'émission Electrocore sur Radio FMR. Voilà, à la fin, c'était Subway Shaman, Clinical Conception. Voilà, ben merci à tous de nous avoir écoutés. Faites attention à vous, faites attention à la chaleur. Tout ça, hop là, stop. Et bonne fête de la musique, bonne fête à tous les papas. Bon été à vous, ça commence sur les chapeaux de roue là. Et voilà, profitez bien de la fête de la musique, faites attention à tout le monde. Et voilà, merci encore. Et là, dans deux semaines, je crois que c'est Maël des Roasters, je crois. Je suis pas sûr. Mais voilà, donc j'espère que vous ayez kiffé, que vous allez kiffer votre soirée. Et voilà, faites attention sur la route surtout. Ciao, ciao, je fais ça, tac. Et je monte tranquille. Et là, il y a du son normalement.
1: Puis c'est dur de se mélanger parce que du coup, tu vois, les filles, on fait toutes les activités ensemble. Puis eux, ils font toutes leurs activités ensemble. Donc c'est déjà, de fait, c'est de pouvoir amener cette activité. Et après, nous, en tant qu'adultes responsables de ces enfants, on est aussi garant de qu'est-ce que veut dire cette mixité. Donc dans cette mixité-là, tu as le consentement. Bah, comment tu gères le consentement aussi entre eux donc du coup, pour moi, la danse, c'est le meilleur axe. Pourquoi? Parce qu'on va faire, on va partir de peut-être un truc tout petit au début où on va apprendre à faire des pas et on va tous être dans la même sauce, à pas être à l'aise avec ça, et etc. Et au final, on va se voir évoluer et ça va être trop chouette. Et tous les jours, ben, on peut se montrer tous et tout ensemble, qu'est-ce qu'on a fait, comment on y arrive. On peut se donner des conseils, mais ça, c'est tout ce que vous allez vivre ensemble. C'est-à-dire que ouais, il y a de la danse, mais il n'y a pas que. Il y a faire la cuisine aussi. Il y a aussi brosser les dents. Enfin, il y a un peu tout qui arrive à ce moment-là. Et du coup, tu favorises ça vraiment en laissant, comment dire, en les laissant s'exprimer aussi sur leurs envies, sur comment, en fait, aussi, ils ont envie de se montrer aux autres. Donc, OK, t'es une fille, t'as vraiment envie de te montrer socialement en tant qu'une fille qui sait jouer de son corps, etc. Ben peut-être que en fait, nous, en tant qu'adultes, on va aussi valoriser son côté moteur de « moi, je sais faire des trucs », mais aussi peut-être mettre une autre personne aussi à cet endroit-là pour dire « écoute, ben ça, ce truc social que tu essayes de te mettre, ben, t'es pas obligé de l'avoir ici, en fait. » Et donc, comment, toi, tu peux te réapproprier ton genre dans ce type de séjour avec d'autres personnes,
2: etc. Ce que je me dis, est-ce que c'est pas un moyen aussi? Là, on parlait beaucoup tout à l'heure, il y avait l'image, tu vois, genre, ouais. Ok, t'es un garçon, est-ce que en fait tu danses et ça va te paraître un peu plus gay friendly, donc tu vas peut-être te dire tu peux plus pécho. C'était pas ça l'idée, je résume très archaïque mon idée, mais est-ce que c'est pas aussi, je me dis, bah, t'es une meuf, en tout cas tu te sens meuf, et est-ce que c'est pas aussi un moyen de performer encore plus ta féminité, tu vois?
1: Et bien justement, c'est à nous, c'est à nous, quand t'arrives en tant qu'anime danse, ben c'est à nous de justement pas valoriser cette performance-là, c'est de montrer en fait un autre biais de la danse, un autre prisme de la danse, c'est-à-dire que oui, ok, t'arrives, t'es anime danse classique, on va dire, animateur ou animatrice danse classique, mais comment en fait tu vas pouvoir montrer aux jeunes à ce moment-là que la danse classique, ça peut être ça, mais aussi ça peut être très gracieux. Et parce que en fait maintenant on a une sous-catégorie aussi de danse classique qui s'appelle le néoclassique, qui justement rentre en opposition, parce que quand même il y a les mêmes bases, mais qui s'oppose un peu à la danse classique qu'on peut connaître. C'est ben justement comment tu peux les amener vers là, comment tu peux leur faire comprendre que en fait la danse classique, oui, c'est gracieux, mais en fait tu peux aussi te le réapproprier à ta sauce et que c'est OK. Enfin, vraiment, il y a du taf quand tu arrives en tant qu'animatrice, parce que justement, il faut que tu montes des bases, mais des bases qui soient justement les plus OK, parce qu'il n'y a pas de liaison, mais les plus OK pour que justement ces jeunes ils puissent se sentir à l'aise avec tout ça et que tu sois une fille ou un garçon, quoi. Y a pas de, et que tu aies fait un an de danse ou jamais, tu vois. Enfin, il y a aussi ça.
3: Oui. En sachant aussi que du coup il y a tout le cadre des jeunes qui eux ils ont déjà acquéri plein de, enfin si ça fait 10 ans qu'ils font de la danse, en fait ils ont déjà des codes de certaines pratiques, et du coup des fois c'est comment justement on arrive à la fois mettre en place pour tous ceux et celles qui savent pas et du coup les mettre dans cet apprentissage là qui est du coup moins genré et déconstruit, et comment tous ceux et celles qui savent là, ça va demander aussi beaucoup beaucoup de déconstruction et de passer du temps aussi à expliquer pourquoi l'approche de la danse qu'on va et comment on va le faire en séjour, ça va être différent de ce qu'ils vivent et ce qu'elles vivent au quotidien dans leur club ou dans leur école. Et que du coup, pour que ça fasse un groupe et qu'on reparte aussi sur des bases un peu plus, un peu différentes.
2: Ok. On a abordé, vous avez commencé à aborder des solutions possibles de l'enseignement, de la danse, tout ce que ça peut soulever. En vrai de vrai, on voit là le fond du seau en se disant tout est horrible, on va jamais s'en sortir. Mais il y a forcément d'autres gens à part nous trois qui ont commencé à réfléchir, à proposer plein de choses chouettes, notamment sur Toulouse. Je dis ça, mais en vrai, il y a des choses qui se passent sur Toulouse. Il y a des espaces de danse, d'apprentissage en mixité choisie, en non-mixité. Enfin, et quelle que soit la notion de mixité qu'il y a derrière, selon vous, pratiquer en mixité choisie, est-ce que c'est une solution? Est-ce que ce n'est pas une solution? En quoi ça répond? Et si vous, demain, vous devriez enseigner de la danse, qu'est-ce que vous proposeriez? Je dis enseigner, mais en fait, même, tu vois, on parlait de... En fait, tu es DJ, et quand tu es DJ, pour moi, tu fais danser les gens, et tu n'es pas dans l'enseignement, mais tu proposes un cadre où les gens vont danser. Donc, qu'est-ce que vous pourriez proposer? Ça serait vous... Pourquoi vous... Pardon, je vais essayer de synthétiser ma fausse question. Vous avez les cartes blanches pour créer l'endroit de danse adéquate. C'est quoi pour vous les solutions? Comme ça, les gens qui écoutent, en plus, ça leur donne des pistes de solutions.
3: Alors pour moi, faire des choses en mixité choisie, dans tous les cas, c'est une bonne idée parce que ça permet, tout à l'heure on parlait des danses en duo et tout ce genre de choses, déjà je me dis faire un truc en mixité choisie pour 100 hommes 6 aussi, ça peut enlever du coup tout ce rapport de personne qui est là potentiellement pour de la séduction, et du coup ça permet aussi une pratique et un apprentissage qui du coup est dans un environnement plus sécure, quoi. Et ça, dans tous les cas, c'est quelque chose qui fait plaisir et qui est, je pense, une bonne idée. Mais du coup, je pense que ça vaudrait le coup aussi de faire peut-être certains espaces, je pense sur des apprentissages de danse un peu spécifiques ou quoi que ce soit, des espaces... Enfin, pour moi, il faut aussi qu'il y ait les deux, quoi. Il faut aussi qu'il y ait des espaces en mixité où du coup, les personnes, elles se rejoignent et où, du coup, l'apprentissage des pratiques... aux gars 6, ça soit aussi quelque chose qu'on réfléchisse, quoi.
1: Tu parlais du milieu de la fête aussi.
2: Ouais.
1: Mais il y a une soirée qui existe un peu partout en France qui s'appelle La Brinque. Et justement, La Brinque, c'est vraiment un espace où en fait, il n'y a pas d'hommes 6, quoi. Genre, du coup, c'est vraiment un lieu festif pour les meufs. Et quand tu arrives à La Brinque, c'est vraiment parce que juste tu as envie de t'éclater et juste tu as envie de danser et tu danses comme tu veux. En fait, si tu veux back it up, pardon, je dis ce que ça veut dire, mais dans le dancehall, ça veut dire juste avoir les fesses en l'air et les remuer. Si tu veux back it up toute la soirée, en fait, tu back it up toute la soirée et en fait, personne n'est là pour venir se frotter à toi, à part si tu le décides, et ça, c'est chouette. Et du coup, de pouvoir mettre en avant ces espaces-là pour que on soit un peu plus libre, et donc pour ça, s'il faut que ça soit de la mixité choisie, peut-être que ça peut être ça pendant un moment pour essayer de se rendre compte aussi de qu'est-ce que ça veut dire que de faire la fête qu'entre nous, et puis après voir comment en fait on peut réintégrer quelques hommes 6 et comment on peut les intégrer aussi.
2: On va arriver, mais c'est pas encore ça, hein. Là, sur la fin de ce podcast, et je suis là. La conclusion sera, comme vraiment dans beaucoup de ces podcasts, de finalement une heure de discussion, mais si on enlève les hommes 6-7, bon, peut-être qu'en fait ça roule un peu mieux. Non, mais je te rejoins en plus sur l'idée parce que je me dis que t'as le. J'avais pas pensé, mais on va pas avoir le time. Je pense que, tu sais, sur les danses un peu, vu qu'il y a des rôles un peu masculins, le fait de l'apprendre à d'autres gens qui sont pas 6-7, ça peut aussi être un peu, tu vois, de l'empowerment de moi, je vais apprendre ça, je vais ceci. Mais du coup, ça veut dire qu'après, tu dois aussi tout coltiner le truc de quand les gars viennent, de toi avoir ce rôle de lead, donc de réexpliquer, donc de redéconstruire. Donc, tu es encore dans un truc d'apprentissage qui est chouette, mais tu es dans une autre posture que, à la base, tu voulais danser, quoi, tu vois, et tu veux te faire ta réçoit.
1: Mais c'est en ça que c'est, en fait, en tout cas, si je parle du milieu de la fête, hein, c'est en ça que c'est compliqué. Quand tu es dans un milieu, justement, hétéronormé, de devoir réexpliquer tout le temps. Non, pourquoi j'ai pas envie que tu sois collé à moi, en fait? Pourquoi je te dis non quand tu viens t'approcher un peu trop près, que tu veux danser avec moi et que je te dis non? C'est fatigant, en fait. C'est encore une charge mental ailleurs, où toi, tu as juste envie de kiffer, de venir et de danser et de ne pas te préoccuper de ça. Et tu es obligé de te préoccuper de ça tout le temps. Et c'est fatigant. Et c'est pour ça que c'est important en mixité choisie ou bien dans des lieux où justement on sait que c'est plus encadré parce que les gens sont un peu, comment dire, sont un peu sur la question et ont un peu réfléchi à cette question-là de ok, le consentement, qu'est-ce que ça veut dire, pourquoi en fait je peux faire ça avec telle personne ou pas.
2: Yep, t'as une... En potassant un peu là pour aujourd'hui, je t'ai tombé sur une formulation, mais je l'ai pas exacte, mais je la mettrai dans la description, tout ça là, tout ce qui a été dit, d'une personne qui se posait la question de, et du coup il y a forcément une réponse, de est-ce que la danse, c'est quelque chose où le corps peut réécrire le genre, tu vois, à travers ses prestations, ou est-ce que la danse, c'est pas en fait plutôt un endroit où le genre vient s'inscrire sur le corps, tu vois. Et qui expliquait que c'était entre, il n'y a pas de réponse, tu vois, mais que c'était un carrefour entre les deux, et que du coup, en fait, on est dans un milieu social, on va performer, on va vivre des choses, et donc ça va s'inscrire dans notre façon. Et la personne est même plus loin de, en fait, elle expliquait pour elle qu'il n'y avait même pas de danse instinctive, et qu'en fait, tu dis à une personne, fais n'importe quoi, sans réfléchir, bah, en fonction de là où elle est, tu vas avoir des réponses plutôt similaires en fonction de là où elle est, son genre, sa vie sociale, son pays. Et que ouais, c'était un peu un truc qui était en carrefour entre les deux, et que le but, ça serait plus d'arriver à justement que la danse transcende un peu tout ça, quoi, tu vois.
3: Moi, je pense que dans tous les cas, bien sûr que la danse, qui est quelque part un outil de maîtrise et d'apprentissage de tout l'habitus corporel et tout ce genre de choses, bah, du coup, tout comment tu vas être perçu, comment tu vas, ta démarche, tout ce genre de choses, bah, forcément que si du coup tu as un apprentissage genré de la danse, ça va se ressentir sur ton corps et ça va s'inscrire dans ton corps. Parce que si on t'apprend à être gracieux ou gracieuse, justement, bah, du coup, ça va s'inscrire. Même après, quand tu marches dans la rue, ça va se voir et ça va être visuel. Du coup, bah, forcément, ça a du sens là-dedans. Et du coup, c'est pour ça, de toute l'importance de dégenrer notre apprentissage, enfin, nos apprentissages, et en tout cas, d'avoir une vraie réflexion sur comment est-ce qu'on déconstruit les lieux d'apprentissage des danses en général, quoi.
2: Nous allons approcher de la fin. On aurait pu continuer des heures et faire 4 autres épisodes sur les autres enjeux de la danse, voire même sur ceux-là. Ce que je demande souvent aux personnes avant la fin, c'est un petit conseil ou deux petits conseils pour les personnes qui nous ont écoutés et qui ont tenu cette heure jusqu'au bout. Pour moi, ça serait un conseil sur la personne va enseigner de la danse. Okay, c'est quoi pour vous le conseil que vous donnerez? Ça ne veut pas forcément dire que tu fais un monologue où tu synthétises toutes ces 1 heure. Hein. Ça peut être aussi lis ce livre, fais ce bouquin, juste pose la question. Et un conseil pour, ok, moi je suis une personne, je veux commencer la danse à Toulouse. Ça peut être un endroit où aller, ça peut être une façon de faire, des questions à se poser. Est-ce que ça vous parle?
1: Oui.
2: Qui veut commencer? Ça peut être soit vous faites les deux, soit vous faites que l'un, que l'autre, comme vous voulez.
3: Moi je dirais sur quelqu'un qui enseigne la danse et tout ça, c'est de se renseigner, mais surtout d'avoir un vrai œil sur tout ce qui va être du sexisme ordinaire, de comment on demande à une fille ou à un garçon de se comporter dans la société, et du coup que ça soit pas intériorisé sur le rapport au corps, sur tout ce genre de choses, quoi. Et du coup d'analyser sa pratique aussi par rapport à ça, en plus de ce qu'on vient de dire tout à l'heure. Et sur quelqu'un qui veut pratiquer la danse à Toulouse, bon, déjà de se questionner sur ses objectifs.
2: Oh, bien joué. C'est vrai, celui-là, il est ciblé, celui-là. Il est salé.
3: Et du coup, je dirais de se rapprocher des espaces qui correspondent aussi à... Enfin, peut-être, à un moment donné, chercher la performance dans la danse. Enfin, je pense que ça dépend à quel âge on commence et nos enjeux aussi, mais peut-être aller chercher peut-être des endroits qui vont être avec des... projet, des valeurs qui nous ressemblent et du coup qui réfléchissent et qui essayent de déconstruire ce genre de choses, c'est peut-être dans tous les cas des meilleurs endroits pour faire ça, quoi.
2: Souhait à toi.
1: Moi je dirais que oui, effectivement, si j'enseignais la danse, en tout cas je me poserais la question sur le genre, mais j'irais beaucoup plus loin, j'irais sur une question d'intersectionnalité. Parce que en fait, si je suis un prof blanc, j'aurai forcément en fait en moi peut-être des aspects de racisme ordinaire, ou peut-être de handicap, peut-être de transphobie, bref, tout ça là. Et du coup, c'est vraiment se rendre compte que chaque élève ou chaque personne qui arrive est une personne à part entière et a tout son lot d'intersectionnalités. et du coup comment je peux maîtriser tous les sujets et en tout cas être le meilleur accompagnant en tout cas pour pouvoir lui apprendre dans son individualité intersectionnelle.
2: Tu veux dire que tu nous as fait une conclusion ouverte? Oh là là là là, c'est beau. merci beaucoup à vous pour cette petite heure de discussion. C'était le 10e épisode de Pas si rose, le podcast éphémère sur la vie toulousaine. À retrouver tous les premiers dimanches du mois sur la radio éphémère, sur YouTube, sur Spotify et j'en oublie sûrement. Pas si rose, c'est toujours un podcast indépendant d'autres produits. Donc au mois prochain, je sais pas comment ça se dit, à la mois prochain, au mois prochain. Bon bah en février, premier dimanche. À plus tout le monde. Et bah voilà, c'est la fin de cette petite heure, petit outro pour rajouter quelques petites informations. J'espère que ça t'a plu, merci d'avoir écouté ça jusqu'au bout.

de ce podcast, de cette émission. Tu pourras retrouver aussi tout ce qui a été cité, toutes les références, toutes les choses dites et abordées dans cette émission si jamais tu souhaites aller plus loin. Tu pourras y retrouver aussi, pourquoi pas, des recos, des ouvrages, des films, des choses, voilà, pour continuer à

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Mesdames, messieurs, bonsoir. Voici les titres de l'actualité de ce jeudi. Le chanteur Carlos est mort aujourd'hui à l'âge de 64 ans. Et commençons ce journal avec cette affaire qui fait grand bruit dans la Somme. Deux adolescentes de 16 ans ont été retrouvées inanimées il y a une semaine dans les toilettes de leur lycée à Abbeville. Elles étaient totalement ivres après avoir consommé dans un bar une vingtaine de verres de vodka. Le patron sera bientôt jugé.

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